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pour poser, vous comprenez. 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On la pente de l'église, quoi, plus. 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Oh, signe-moi. Signe-moi. L'argent. L'argent, tout ça, il. L'argent. Là, dit chez Renal, faut qu'il prenne la dent. L'argent. L'argent.

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depuis Montréal. On remercie le groupe EXO, on remercie le groupe Alabanza et on va continuer cette fois-ci avec Gospel Créole.

chantait la fidélité de Dieu. Donc, nous sommes déjà au 10e mois de l'année de grâce 2026. Nous pouvons dire qu'il est

0: Et oui, c'était donc Kalanithi Koville. Tu es fidèle dans ma vie, tu es fidèle pour tout ce que tu opères pour moi. Quand il y a l'arrivée pour l'entrée dans la dévotion, côté Nabdi, bonjour à Sœur Elda. Bonjour, Sœur Elda.
1: Jésus, je bah, connais non, on dit, m'entendons un peu mal.
0: Oui, nous t'entendons très bien, au maître Palais.
1: Amen, amen. Je bénirai l'Éternel pour tous ses hauts faits.

Je bénirai l'Éternel pour tous ses offrandes.

c'est deuxième mois de l'année 2026. Nous avons raison pour nous bénir l'Éternel. Nous avons raison pour nous dire merci. Nous avons raison, ma chère, pour nous battre louange. Nous avons raison pour invoquer le parce que il est bon, il est agréable. Oh, c'est la parole, il dit, il est bon, il est agréable pour les frères et les sœurs de demeurer ensemble. Par cela, il voyait mes déductions. Alléluia, merci Seigneur pour bénédiction. Il ne reste que deux mois pour que 2026 ça finisse. Mais pendant ces deux mois qui nous restent, louons notre Dieu, adorons notre Seigneur, invoquez son nom. Éternel, je t'invoque, viens auprès de moi, prête l'oreille à mes voix quand je t'invoque. Que ma prière soit devant ta face comme l'encens et l'élévation de mes mains comme l'offrande du soir. Éternel, mets une garde à ma bouche, veille sur la porte de mes lèvres. N'entraîne pas mon cœur à des choses mauvaises, à des actions coupables avec les hommes qui font le mal et que je ne prenne aucune part à leur festin. Invoquez le Seigneur ce matin, notre sœur et frère, parce que parole lui bon, lui agréable, éternel Dieu trois fois saint, au Papa nous qui dans le ciel, là, le Tout-Puissant, l'Alpha et l'Oméga, le Jéhovah Jireh, nous t'implorons ta faveur ce matin, assiste-nous, Seigneur, prends place en ce temps de prière, que tout soit fait par ta grâce, pour ta gloire. Seigneur, nous te remercions pour le souffle de vie. Oui, Seigneur, pour la respiration, le mouvement et l'être. Merci pour tout ce que tu as fait pour nous, en nous et autour de nous, Seigneur. Merci pour le sang de ton Fils versé sur la croix pour nous, Seigneur, pour payer le prix de nos péchés, nos têtes. Seigneur, merci parce que tu nous as jamais fait défaut. Merci pour ta grâce. Merci, Seigneur, pour le Dieu que tu es. Merci pour le bon papa que tu es, papa. Merci. Merci, Seigneur, nous et pour ma hier soir, beaucoup d'entre nous, nous sommes tombés dans le sommeil de mort. Pas gain rien qui t'a dit, nous t'a levé matin. Mais on même la grâce, on a fidélité, on a bonté, on a souveraineté, on perversion, on permet de nous lever. Et encore, on a respiré. Nous vous remercions pour ce souffle de vie. Merci, Seigneur, pour la vie. Merci, Seigneur, pour tout ce que tu as fait pour nous. Seigneur, nous n'avons pas de mots pour te dire merci parce que c'est trop petit. Ce mot, mais crois-tu que nous connais, tu sais de quoi nous sommes formés. Quand nous avons besoin de toi, nous t'appelons, Seigneur, réponds avec parole, nous. Seigneur, réponds à besoin, nous réponds, Seigneur, dans l'affliction, nous réponds dans la détresse, nous. Seigneur, merci parce que tu es un Dieu responsable. Mon papa, matin, nous demandons d'accompagner chaque monde, Seigneur, qui a fait des émissions, ça, et qui fait ton devoir, semaine après semaine, qu'a vu nous près de vous-même, Seigneur, pour vous merci, pour grâce. Seigneur, dans le moment ça, nous demandons prends place, Seigneur. Sans toi, Seigneur, nous ne pouvons pas faire grande chose. Mais avec toi, nous sommes capables de faire beaucoup et beaucoup d'exploits, Père. Matin, nous invoquons, parce que vous dites dans la parole, invoquez-nous, invoquez-moi au jour de la détresse. Seigneur, c'est ça que nous avons fait matin, nous voulons invoquer vous, parce que c'est bon Dieu, parce que c'est bon berger nous, Seigneur. Reste avec nous matin, accompagnez nos pères, et en retour, nous va bon. Action de grâce. Invoque-moi du sein de la détresse, mon bras puissant. Et

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de l'orage, demeure en paix, crois seulement. 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Et n'attends pas que le mal te domine.

l'Adam, il sera vainqueur. 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Saisis l'Adam, il sera vainqueur. 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

adorable Père Céleste, Dieu trois fois saint, Papa, nous qui n'en sommes là encore une fois. Nous voici devant toi pour te dire encore une fois merci. Nous voulons te demander pardon pour nos fautes, pardon pour nos iniquités, pardon pour nos comportements, pardon pour nos façons de faire, pardon pour nos regards, pardon Seigneur, car toi seul peux nous pardonner de tous nos fautes, nos péchés qui sont constamment

contre nos frères, Seigneur, contre créatures si merveilleuses, ça, Seigneur, deux, trois fois saint. Dans le moment, ça, Père des cieux, on dit, on vient demander au papa pour faire nous grâce, Seigneur, pour faire petit tout, Seigneur, Dieu Tout-Puissant, qui a cherché présence au papa, jour après jour, papa. Comprendre que vous toujours avec vous, papa, parce que maintenant, nous, c'est toujours créé dans nous-mêmes des doutes pour nous comprendre que vous pas là. Seigneur, nous connons toujours là, Seigneur, et vous êtes toujours là avec nous. Dans ma tête, ça, papa, gagne beaucoup d'entre nous, Père des cieux, qui a souffri, Seigneur Dieu Tout-Puissant, de différents maux. Père, dans le moment ça, nous déclarer dans le nom de Jésus, dans le dixième mois ça, de l'année, que souffrance, ça, vous capable. Fini, que souffrance ça est capable de terminer pour petit tout. Merci Père des cieux. Merci parce que Seigneur Dieu Tout-Puissant, vous êtes bon médecin, vous êtes bon docteur. Seigneur Dieu Tout-Puissant, parce que c'est pas grand rien qui est impossible à vous-même. Lorsque Seigneur nous connaissez, et minam nous dit c'est fini, mais vous-même nous dit que c'est point aller à la ligne, papa. C'est pour ça, jour après jour, papa, nous confier dans nous. Nous confions dans nous, dans nous-mêmes et dans nous-mêmes seuls, papa. Matin, nous réclamons présence dans les hôpitaux, Père des cieux, car beaucoup, Seigneur, de petits ou couchés sont à l'hôpital, Seigneur, avec des douleurs de toutes sortes, avec des maux de toutes sortes, avec des mépris même, Seigneur. Seigneur, nous connaissons vous-même, oui, qui est meilleur spécialiste là. Nous demandons, s'il vous plaît, pour ouvrir, Seigneur, magasin, on a, Seigneur. Ouvrir, Seigneur, porte usine, en papa, parce que nous connaissons toutes sortes de remplacements, toutes sortes d'organes pour remplacer, Seigneur. Nous demandons, les médecins pas capables de remplacer, les médecins pas ouais quoi faire. Seigneur, nous demandons, vous-même, pour ouvrir, comme pour là, pour ouvrir, sans pour là, pour ouvrir, médecins. Pour là, parce que vous-même, Seigneur, l'opérer, vous n'avez pas besoin de souris, vous n'avez pas besoin de rien pour faire la différence dans la vie, petit tout. Allez, Seigneur Dieu Tout-Puissant, dans la salle d'accouchement, vous connaissez pour nous, Seigneur. Allez dans la salle d'opio pour nous, Seigneur Dieu Tout-Puissant. Allez opérer avant que le médecin vous touche, Seigneur. Allez délivrer, Seigneur, malade, ça, au Seigneur. Allez délivrer captif, ça, au Seigneur Dieu Tout-Puissant, parce que tu es le Dieu de délivrance. Oh, alléluia, Seigneur, pas gagner, non, Seigneur. Pas qu'à faire. Gain des captifs, Seigneur Dieu Tout-Puissant, dans la caillou, Père des cieux, qui emprisonne la caillou avec des douleurs, des maux, Seigneur. Seigneur, papa, nous demandons passer visiter au matin, passer dire un mot dans la situation, passer faire la différence pour vous, pour que un jour, Père des cieux, vous va témoigner, vous va dire combien ou bon pour vous, t'es touché dans la difficulté, dans le malheur, dans le désespoir, vous êtes là pour vous, Père. Seigneur, nous voyons, Seigneur, Dieu Tout-Puissant, qu'on y a dans la prison, Seigneur, parce que il y a beaucoup, Seigneur, des innocents qui sont emprisonnés, Père des cieux, sans cause, papa. Matin, nous demandons aller, non, papa, aller défendre comme meilleur juge, comme meilleur avocat, parce que pas un cas qui dépasse, ou c'est avocat de tout cas, Seigneur. Dans ma tête, ça, nous demandons à plaider des causes, non, Père des cieux. Délivrez-le, non, Seigneur. Libérez-le, Père des cieux. Enfin, Seigneur Dieu Tout-Puissant, vas-y. Mon Dieu, il a été bon pour vous. Mon Dieu, il a été là, Père. Seigneur, nous comptons sur vous. Bien qui s'ouvre la machine, qu'on y a, Seigneur Dieu Tout-Puissant, qui par contre, même côté où pour aller, c'est parce que nous avons désespoir. Papa, pas si tu as sous. Volant pour eux, non, papa, conduit nos Père des cieux au bon port, Seigneur Dieu Tout-Puissant, épargne-nous de tout accident, de tout danger sur route, la Père des cieux. Dans le moment, ça, encore une fois, Père des cieux, nous voulons dire merci, merci pour nos jeunes, papa, qui étaient dans pied, au papa, qui a servi, qui a bon gloire, qui a loué nom, Seigneur, qui a cherché présence, mais Seigneur, ça qui dévié, au papa, dans le moment, ça, nous m'en devons pas chercher, dans le nom de Jésus. À chercher parce que Seigneur il y a un pile maman peur de marée dans peur de marée un peu partout parce que par contre côté petit tu y connais yo par contre qui ça y a pour mettre dehors yo par 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Seigneur Dieu Tout-Puissant à porter la joie dans cœur jeune ça yo porter la paix dans cœur jeune ça yo renouveler dans cœur jeune ça yo Seigneur.

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Sei eu que pour porter la bonne nouvelle de lendemain, Père des cieux. Car nous-mêmes, en âge avancé, nous pas là, Seigneur, éternellement. Mais eux-mêmes, c'est eux-mêmes qui relèvent la Père des cieux. Oh, papa, papa, fais grâce à nos jeunes garçons, fais grâce à nos jeunes filles, Père des cieux. Gagne beaucoup, Seigneur. Captain, yon délivrance, soyons mariage. Gagne la des Seigneur, qui finit marié comme jeune par famille, Père des cieux. Captain, yon timoun, Père des cieux. Seigneur, ma terre, dis un mot, notre Seigneur. C'est vous-même qui dit pour vous multiplier, croiser. Papa, fais grâce à eux-mêmes, papa. Aidez au Seigneur, démarrez au côté au mari, quand l'ombre tu as marié, Père des cieux. Seigneur, nous connaissons pas grand rien qu'impossible. L'ennemi a fait tracasser, a bâillé problème. Seigneur, qu'on délivre. Matin, nous demandons délivrance pour mon saillot, Père des cieux. Car on connaît beaucoup mieux que eux-mêmes, voire que nous-mêmes, qu'à prier pour eux, Seigneur. Seigneur, nous comptons sur vous. Nous comptons sur vous parce que vous êtes bon, bon Dieu. C'est bon Dieu qui, par exemple, fait défaut. Ou c'est bon Dieu qui s'en paraît. Alléluia. Ou pas gain pareil, Seigneur. Pas gain pareil. Prends-nous, Seigneur. Prends-nous. Prends-nous, Seigneur. Fais-nous qu'à compter sur vous. Fais-nous qu'à rester dans pied ou et dans pied ou même seul. Prends-moi dans tes bras.

fidèle soutien. Éternel

Seigneur, c'est mère, on le soit guider nous, mener nous au bon port. Matin, Père des cieux, nous venons prier pour l'autorité de ce monde. Père, Père, Père, agis. 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Parce que le n'a pas gardé, le n'a pas tendé. 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Père belligérant ça, nous venons porter au devant. Seigneur, l'on garde la Russie avec l'Ukraine. L'on a gardé les États-Unis qui se dit, Seigneur, oh, la des pays des démocraties dans le monde, premier pays dans le monde qui t'a supposé un modèle. Et Seigneur, nous, ouais, qu'on y a, c'est nous-mêmes, Seigneur, qui a fait ça. Que pas t'a doué fait. Nous demandons, papa, pour agir. Dis-moi pour la Seigneur, viens dire, arrêtez. C'est vous-même qui, bon Dieu, ou domine sur la terre, ou domine sur la terre, ou domine sur toutes choses, ou domine dans le ciel là comme sur la terre. Vous-même, Seigneur, c'est après. Vous pas de domination avant, papa. Seigneur, dans le moment ça, ou Père des cieux, nous voulons lever le pays, nous d'Haïti dans main, oh, papa. Oh Seigneur, nous ne savons pas quoi dire. Parce que nous pas comprendre, nous pas comprendre, nous pas comprendre, Seigneur. C'est pas l'autre, Seigneur Dieu Tout-Puissant. C'est nous-mêmes entre nous, Seigneur. Nous, nous avons mangé l'autre. Nous, nous avons détruit l'autre. Seigneur, Seigneur, papa, dis un mot pour ce point de terre. Papa, nous connaît Haïti pas péri totalement parce qu'on a un faible reste. Nous connaît à cause de faible reste, Seigneur, ça, on n'a pas agi pour payer ça. Ou a pas dit pour génération ça. Ou a fait la différence, Seigneur, dans génération ça. Nous connaissons génération ça, grand temps pour le fleurir. Seigneur, nous connaissons pas quitter petit ou délaisser complètement, non, papa. Parce que l'on garde ces jeunes, non, oui. Ces jeunes, non, oui. Ces jeunes, non, et demi, ont choisi, Seigneur, pour faire le mal. Papa, papa, parlez dans le cœur, non. Chichotez dans le cœur, non. Pour être capable de quitter. Vois ça, parce que vois ça, papa, mené nulle part, papa. Papa, dis-moi pour là, non, Seigneur, nous comptons sur vous. Nous comptons sur vous parce que nous connaissons bon, bon Dieu. Où sont bon Dieu fidèle? Oh oui, ou fidèle, Seigneur. Et pour ça, nous comptons sur vous. Nous croyons que Seigneur a fait la différence dans le pays. Ça. Nous croyons, Seigneur, a fait la différence pour chaque moment. Qui gagne petit, Seigneur, couper dans le coin, parce que l'ennemi fait obligé dans ma on en caché, Seigneur Dieu Tout-Puissant. Papa, nous remettons dans mes côté où il est raché, côté où il est. Allez-vous, les anges, pour couvrir, Seigneur, pour délivrer, au Père. Fais grâce, Seigneur, nous comptons sur grâce, et sur grâce, sur nous croyons ça, nous croyons qu'on fait ça pour payer ça. Merci d'avance. Jésus, moins pas ta vie, moins pas ta vie.

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Merci, Seigneur. 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Alléluia. Merci, Seigneur. Merci pour confiance, ça y est. Merci parce que les nous décourager, les découragements ont fini, Seigneur, ou renouveler dans nous-mêmes. Il y a un mot de délivrance, il y a un mot de satisfaction. Yon parole douce, Seigneur, mwen leve nan mwen devon chak jou, chak matin. 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Parce qu'on se berje nou, Seigneur. 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Merci pour protection. Merci, Seigneur, nou bedou pou. Écoute, évangélique, Seigneur, émission ça d'année en année, Seigneur Dieu Tout-Puissant, ou fait grâce, Père des cieux, qui existe encore, pour porter parole, ou annoncer bonne nouvelle, ou parce que ou bon, ou son bon, bon Dieu, ou son Père responsable, les nous confier dans nous-mêmes, rien n'est impossible. Seigneur, ou délivrez nous de tout mot, de toute faute cachée, de toute force ennemie, Père des cieux. Seigneur, nous pas vle quoi dans l'autre bagaille que dans nous-mêmes seuls. Ma terre, nous veut dire qu'en coup David éternel, je lève à toi mon âme. Mon Dieu, en toi, je me confie que je ne sois pas couvert de honte, que mes ennemis ne se réjouissent pas à mon sujet. Tous ceux qui espèrent en toi ne seront point confondus. Cela sera confondu qui sont infidèles sans cause. Éternel, fais-moi connaître ta voix. Enseigne-moi tes sentiers. Conduis-moi dans ta vérité et instruis-moi, car tu es le Dieu de mon salut. Tu es toujours mon espérance. Éternel, souviens-toi de moi. Souviens-toi de ta miséricorde et de ta bonté, car elles sont éternelles. Ne te souviens pas des fautes de ma jeunesse, ni de mes transgressions. Souviens-toi de moi selon ta miséricorde, à cause de ta bonté, ô Éternel. Éternel est bon et droit. C'est pourquoi il montre aux pécheurs la voie. Il conduit les humbles dans la justice. Il enseigne aux humbles sa voie. Tous les sentiers de l'Éternel sont miséricorde et fidélité pour ceux qui gardent son alliance et ses commandements. C'est à cause de ton nom, ô Éternel, que tu pardonneras mon iniquité, car elle est grande. Quel est l'homme qui craint l'Éternel? L'Éternel lui montre la voie qu'il doit choisir. Son âme reposera dans le bonheur et sa postérité possédera le pays. L'amitié de l'Éternel est pour ceux qui le craignent et son alliance leur donne instruction. Je tourne constamment les yeux vers l'Éternel, car il fera sortir mes pieds du filet. Regarde-moi et aie pitié de moi, car je suis abandonné et malheureux, Éternel. Les angoisses de mon cœur augmentent. Tire-moi de ma détresse, vois ma misère et ma peine, et pardonne tous mes péchés. Vois combien mes ennemis sont nombreux et de quelle haine violente ils me poursuivent. Garde-moi, garde mon âme et sauve-moi, que je ne sois pas confus quand je cherche auprès de toi mon refuge. Que l'innocence et la droiture me protègent quand je mets en toi mon espérance. Ô Dieu, délivre mon âme, délivre et tous les peuples d'Israël, délivre tous ceux qui écoutent ce matin cette émission via éco-évangélique de toutes les détresses, de toutes ces détresses, de toutes nos détresses. Délivre-nous, mon Père. Merci d'avance parce que vous cachez-nous dans présent.
dans présence c'est là Seigneur nous capable joindre la délivrance dans présence c'est là bon papa nous capable ouais ça n'a pas besoin et ouais ça n'a cherché ça qui caché à Seigneur ouvrir frayer pour nous des portes frayer pour nous des chemins opérer pour nous des miracles parce que nous sommes bon Dieu parfait nous sommes bon Dieu fidèle. Oh, merci, c'est oui et amen. Oh, Seigneur, éclaire-nous, Seigneur Dieu Tout-Puissant. Ouvre les portes pour nous, Seigneur Dieu Tout-Puissant. Brisez les chaînes, Seigneur, qui entourent nous, qui empêchent nos papas pour effacer venir, qui empêchent nos papas d'aller de l'avant. Papa, ou c'est nous-mêmes seuls, oui, c'est sur nous qu'on, c'est sur nous compter, parce que c'est force nous, Seigneur, ou c'est force nous. Où c'est force nous, papa, nos besoins, Kounia, vini, papa, vini, père, nous comptez sur vous, père. 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

Jesus, amen, amen. Merci, Seigneur. Merci pour grâce, merci pour amour, merci pour bonté. Merci pour citoyens qu'on fait chacun de nous matin. Nous vous remercions. Merci pour journée. Seigneur, nous remettons journée à la mer. Ma pleuve, même en l'air, ma beau gloire, ma témoigne grandeur chaque jour dans la vie. Merci. Que bon Dieu bénisse nous, que bon Dieu protège nous, que bon Dieu dirige nous et conduit nous pendant. Je dis ça pendant le premier dimanche de 10e mois de l'année. Levez matin, cherchons place pour l'adorer, Seigneur, là, car il est bon, il est agréable, ils sont du responsable. La prend problème ou et la va délivrer. Que bon Dieu bénisse, que bon Dieu avec vous. Bon dimanche.

Et oui, référence, moi, c'est Jésus. Jésus, alors qu'on s'achemine vers le temps de prière, on va inviter Anna Teko.

participe à la prière. Je vous invite à prendre position et à être disposé afin que nous puissions rentrer dans ce temps. Oui, Père, nous te sommes infiniment reconnaissants pour cette opportunité que nous avons de pouvoir nous présenter devant toi ce matin spécial. Merci pour ta fidélité que nous avons célébrée par les chants tout au long de cette émission. Daigne nous garder, nous accompagner, car nous savons que tu es le Dieu fidèle et que rien ne peut bloquer tes visées et tes désirs. Merci Seigneur pour ton amour, Seigneur inébranlable. Merci pour ce 10e mois de l'année qui commence devant nous. Daigne nous assister, de permettre que nous puissions avoir les yeux fixés sur toi. Car nous savons qu'avec toi, rien n'est impossible. Tant de Père, nous présentons ceux et celles qui se trouvent sur un lit de douleur. Nous savons, Seigneur, que tu puisses intervenir. Toi, le docteur par excellence, tu peux les toucher d'une manière particulière en cette journée. Merci aussi pour ceux qui connaissent des problèmes d'ordre psychologique, car nous savons le grand psychologue n'est nul que toi. Que tu puisses transformer l'hiver en été, que tu puisses faire luire sur eux de nouvelles grâces. Nous te présentons ce matin ceux qui traversent des problèmes, Seigneur, de décès dans leur famille. Garde-les, car toi seul puisses, Seigneur, les consoler, car tu es celui qui console et qui nous assiste. Alors que nous nous acheminons vers des élections provinciales, nous te remettons le scrutin. Permets que ceux et celles qui vont diriger la destinée de cette province puissent avoir les yeux fixés sur toi et qu'ils puissent amener des solutions pérennes aux problèmes que nous connaissons, que nous traversons dans notre société. Agis, permet que le calme puisse être en place et que de manière démocratique, on puisse aller faire nos devoirs de citoyen. Nous avons une pensée pour notre alma mater, Haïti. Tu dis, Seigneur, si ton peuple, ce qui est invoqué, ton nom s'humilie, prie et cherche ta face. Et nous savons que rien n'est impossible. Rien n'est impossible, tu puisses transformer, Seigneur, la situation qui est très tendue, que tu puisses calmer les esprits échauffés, afin que notre nation puisse déboucher sur des avenues meilleures. Garde-nous, dirige-nous et assiste-nous. Et permet au Tendre Père que cette journée soit pour nous une journée de victoire. Daigne toucher ceux qui attendent une bénédiction spéciale de ta part. Et garde-les, car tu es celui qui console, celui qui dirige, celui qui transforme. Assiste-nous, nous te présentons pasteurs qui vont être en chair, garde-les. Permets qu'ils puissent avoir une parole pour ton peuple. Parole de réconfort, parole de sagesse, parole qui puisse les combler dans leur manquement. Assiste-nous et permets que cette journée soit pour nous une journée de victoire. Merci au Père pour fidélité, pour ton amour,
et nous comptons sur toi, car tu es le Dieu de l'impossible. Tu sauras nous diriger, nous assister. Permets, Seigneur, que nous pouvons, Seigneur, dire que tu es le Dieu fidèle, le Dieu qui nous dirige, le Dieu qui nous garde et le Dieu qui transforme. Permets que cette journée soit pour nous une journée bénie, que nous puissions entendre ta voix dans nos églises respectives. Au nom de Jésus.

Amis de partout, bien bonjour. Nous sommes très contents d'être avec vous ce matin dans le but de réfléchir autour de la parole de Dieu. Bien entendu, ce n'est pas notre réflexion qui compte, mais c'est surtout ce que Dieu nous permet de voir à travers sa parole. Et donc, le texte sur lequel nous allons réfléchir ensemble se trouve dans le livre de Colossiens, le chapitre 2e, et je vais lire pour vous les versets 1 à 6. Colossiens chapitre 2, versets 1 à 6. Je tiens en effet à ce que vous sachiez combien rude est le combat que je livre pour vous et pour les frères qui sont à la Laodicée, comme pour tous ceux qui ne m'ont jamais vu personnellement. Je combats pour eux afin qu'ils soient encouragés et que, unis par l'amour, ils accèdent ensemble, en toute sa richesse, à la certitude que donne la compréhension du secret de Dieu, à la pleine connaissance de ce secret, c'est-à-dire du Christ. En lui se trouvent cachés tous les trésors de la sagesse et de la connaissance. J'affirme cela afin que personne ne vous égare par des discours séduisants. Car, même si je suis physiquement absent, je suis avec vous par la pensée. Et c'est une joie pour moi de constater l'ordre qui règne parmi vous et la fermeté de votre foi en Christ. Aussi, puisque vous avez reçu le Christ, Jésus le Seigneur, comportez-vous comme des gens unis à lui. Voilà, plaise à Dieu de bénir cette portion d'Écriture pour l'édification de nos âmes. L'apôtre tient à ce que les gens sachent ce à quoi il fait face pour qu'ils parviennent à l'état d'adulte dans leur union avec Christ. Le ton de la lettre nous est donné et par le fait même, nous pourrions déduire que son cœur de berger, on voit à travers le ton utilisé et le cœur pastoral de l'apôtre. Remarquez bien ce qu'il dit. « Je travaille et je combats par la force du Christ. » Et j'aimerais d'entrée de jeu attirer votre attention sur ces gens qui veulent prendre l'Évangile en otage ou du moins qui veulent dépouiller l'Évangile de son sens premier. Je nous encourage à nous méfier de l'Évangile de la facilité. Si l'Évangile de la facilité existe, ou du moins si l'Évangile, il y a. Parce que de tous ceux-là qui prennent la vie chrétienne comme naturelle, et c'est faux, on ne peut pas croire que c'est naturel, c'est un acquis, c'est normal, non. Et des fois, on a l'impression, malgré toutes les prédications, malgré tous les enseignements, bref, tous les encouragements donnés, l'Église ne bouge pas, ou du moins les gens n'arrivent pas à saisir exactement c'est quoi la portée de la vie chrétienne, c'est quoi le bon combat de la vie chrétienne. L'Église de Colosse, d'ailleurs, faisait face à des faux docteurs issus du judaïsme qui voulaient soumettre les chrétiens aux ordonnances de la loi. L'apôtre a dû prendre son courage pour écrire à cette Église-là pour dire « Attention, vous avez des faux frères, vous avez des conducteurs malveillants, vous avez des meneurs d'opinion. »

Mais vous avez des gens qui sont bien, qui sont bien informés au niveau de la doctrine, mais dans leur méchanceté, ils choisissent de vous enseigner des fables. Alors vous comprenez, comme toute ville normale, là où il y a développement, il y a différentes aussi philosophies qui se propagent. Alors, tel fut le cas de la société gréco-romaine. Là, il y avait les Grecs, les Égyptiens, et la Perse, etc. Alors, ces courants pensées philosophiques, donc ces courants égyptiens, ces courants hindous, ces courants perses, etc. à l'époque, eh bien, ils n'avaient pour but que d'amoindrir ou de rabaisser les gloires du Christ. Ils inversaient l'ordre des choses en attaquant le cœur même de l'Évangile. Ils accordaient une importance capitale aux anges, tandis qu'ils reléguaient la personne du Christ au rang inférieur d'une créature. Ils ne l'acceptaient pas comme Dieu créateur. Donc, encore une fois, tout comme aujourd'hui, il y a des gens qui nient catégoriquement la nature humaine de Jésus-Christ, ou bien il y en a d'autres qui nient sa nature divine. Ils ne peuvent pas concilier Dieu et à la fois divin, Jésus-Christ à la fois divin et humain. Encore comme à la fin du premier siècle et au début du deuxième siècle, les gnostiques qui pensaient de la même manière, parce que pour eux, la matière ne peut pas cohabiter avec l'esprit. Alors, pour répondre à ces dérives, l'apôtre Paul écrivait cette belle lettre en soulignant à double trait la suprématie du Christ dans la vie des Colossiens. La suprématie du Christ dans sa nature et son œuvre. Si vous voulez bien consulter Colossiens chapitre 1er, les versets 15 à 29. La suprématie du Christ est ressortie dans le ministère de l'apôtre Paul. La suprématie du Christ est également reconnue dans la vie de l'Église et du croyant. Colossiens chapitre 3, les versets 1 jusqu'au chapitre 4, les versets 6. Tout est en Christ. Le salut du croyant est actif dans la personne du Christ. Voilà pourquoi le chrétien ne se promène pas avec, une sorte de banderole pour dire « je suis chrétien ». Mais c'est inscrit d'abord dans son cœur son salut. Et par ce salut qu'il est convaincu par la foi, eh bien, il est un simple citoyen, une simple mortelle, mais dans lequel Dieu souffle la vie. Ce texte a se vu la suite logique des versets 28 et 29 du premier chapitre des Colossiens. Je vous en fais la lecture. C'est ce Christ que nous annonçons, en avertissant et en enseignant tout homme avec toute la sagesse possible, afin de faire paraître devant Dieu tout homme parvenu à l'état d'adulte dans son union avec le Christ. 29e verset, voilà pourquoi je travaille et je combats par la force du Christ qui agit puissamment en moi. L'Évangile, ce n'est pas l'affaire d'un homme ou d'une femme ou d'un groupe. L'Évangile, c'est une question du cœur. Méfions-nous de l'Évangile, de faciliter ce que j'appelle les vendeurs de versets. Au verset 2 du deuxième chapitre, l'apôtre précise la principale raison pour laquelle il livre ce combat. Alors, premièrement, ce combat, c'est un combat spirituel. Il ne se gagne que par des armes spirituelles, entendons-nous. Dieu s'attend à ce qu'on se présente devant lui dans la gloire, dans la grâce, dans la paix qu'il nous donne. Pour gagner un combat, il faut se prémunir des armes du combat. Pour le croyant en Jésus-Christ, ce sont des armes spirituelles. La délivrance de chaque personne, de quelque nature qu'elle soit, est l'œuvre de Dieu. Nous avons le plein mandat d'implorer sa justice pour nos proches. Si vous avez des membres dans votre famille qui ne connaissent pas le Seigneur, ce n'est pas à force de les matraquer par des versets
ou bien par ce que nous faisons dans nos églises, qu'ils vont venir à Christ, mais c'est surtout en plaidant leur cause devant le trône de la grâce. Le premier combat, c'est un combat à genoux. La première victoire, c'est une victoire que nous allons avoir à genoux. À genoux, ça veut donc dire, peut-être que vous avez des douleurs, vous n'êtes pas capable de vous mettre à genoux, mais c'est la position de votre cœur. Peut-être vous n'avez plus l'âge pour jeûner, ou bien certaines circonstances vous empêchent d'être actif comme par le passé ou pour le ou maintenant. Mais il n'en demeure pas moins la disposition de votre cœur qui tend vers le bien, qui tend vers le salut des autres, là où vous êtes par des soupirs, le texte dit. Eh bien, on peut faire monter à Dieu nos soupirs inexprimables. Il est bien placé pour nous entendre. Eh bien, ça fait partie de nos âmes spirituelles. Il y a des moments où on a besoin de dire aux gens, écoute, la seule voie pour toi, pour ta vie, c'est de donner celle que tu penses avoir à Christ, c'est-à-dire ton cœur malade, blessé, anxieux, découragé, dépourvu de sens. Mais il y a d'autres fois, et plus souvent dirais-je, c'est de passer du temps à genoux, de passer du temps devant le trône de la grâce. Le texte dit, nous avons mis notre confiance en Dieu et il nous a imputé justice. Aujourd'hui, nous sommes libres. Le péché n'a plus d'emprise sur nous. Romains chapitre 6, les versets 5-6. Nous avons une nouvelle identité et cela malgré nos imperfections. Grâce à Jésus-Christ, nous sommes déclarés justes. En conséquence, nous devons prier pour d'autres personnes qui ne le sont pas. Quel est le contenu de sa prière? L'apôtre Paul, verset 2 du deuxième chapitre, dit, le texte pourrait se traduire, le texte « Je combats », on peut dire c'est « J'agonise ». J'agonise pour eux afin qu'ils soient encouragés et que, unis par l'amour, ils accèdent ensemble en toute sa richesse à la certitude que donne la compréhension du secret de Dieu, à la pleine connaissance de ce secret, c'est-à-dire du Christ. En lui se trouvent cachés tous les trésors de la sagesse et de la connaissance. Le premier aspect, ou du moins le deuxième, c'est leur encouragement, leur union dans l'amour. Ici, l'apôtre fait mention de deux éléments centraux dans la prière. C'est facile de se décourager. Lorsqu'on prie durant plusieurs semaines, durant plusieurs années, on ne voit pas les résultats. Eh bien, on pourrait sombrer dans le désespoir. On pourrait tout abandonner. Mais comme chrétien, il faut prendre le temps de s'encourager mutuellement. Et ce matin, vous me permettez de vous encourager en vous disant, s'il vous plaît, je reprends le texte qui dit, n'abandonnons pas notre assemblée. Il y a un encouragement mutuel. On a besoin de l'autre. Il y a certaines circonstances qu'on traverse. Ça prend la main de l'autre sur nos fronts. Ça prend la main de l'autre pour nous tendre la main, pour dire, en avant Félix, on y va, je te laisse pas, viens. C'est vrai que l'essence coûte cher, mais je vais passer te chercher, on va à l'église. C'est vrai qu'il y a certaines choses à l'église, même que tu n'aimes pas, tu aurais aimé voir tous les changements. Tu as quasiment toutes les solutions pour tous les problèmes de l'humanité, bref, pour ton église en particulier. Tu es découragé, non! Il faut s'encourager pour dire non, c'est vrai que j'ai toutes les solutions pour mon église, mais j'ai pas accès pour les donner, mais je vais continuer à persévérer. C'est vrai que tu n'aimes pas aller jeûner, mais n'attends pas à ce que tu aies une difficulté majeure pour commencer à s'assembler, pour commencer à prendre le pouls de ton assemblée et pour dire Seigneur, j'agonise devant toi pour mon frère, j'agonise devant toi pour ma fille, j'agonise devant toi pour mon cousin, j'agonise devant toi pour la ville dans laquelle je suis. Troisième élément dans la prière de Paul,
qu'ils découvrent ensemble la pleine connaissance du mystère ou du secret, c'est-à-dire le Christ. En un mot, saisir la révélation de Dieu qu'est Christ. Qu'on fasse le plein de la foi, qu'on fasse le plein de l'intelligence, non pas d'en avoir beaucoup, mais c'est surtout l'idée de consolidation. Le peu dont nous disposons en matière d'amour, en matière de foi, chaque d'espérance et d'intelligence, eh bien, mes chers amis, il faut les déposer au pied de Christ pour qu'il les renouvelle matin après matin pour nous. Savez-vous pourquoi? Vous savez, lorsque les disciples, après l'exaltation, après lorsque Jésus-Christ fut monté au ciel, les disciples, le texte dit dans Actes chapitre 1, les disciples se rencontrèrent. Alors les apôtres quittèrent la colline qu'on appelle Mont des Oliviers, située à environ 1 kilomètre de Jérusalem, et rentrèrent en ville. Le verset 13b nous dit, c'était Pierre, Jean, etc. On nous donne la liste. Verset 14, et tous d'un commun accord se retrouvaient souvent, d'après vous, pour faire quoi? Le texte dit souvent pour prier. On ajoute avec quelques femmes, avec Marie la mère de Jésus et avec les frères de Jésus. Dans ce texte, on pourrait voir deux éléments fondamentaux. Le premier, c'est que les disciples, bref les apôtres, ils avaient un endroit où se rencontrèrent. L'endroit par excellence, c'est le lieu où l'on se rencontre. Aujourd'hui, on pourrait l'appeler l'église. L'église ne sauve pas, mais il y a une bénédiction lorsque le peuple de Dieu se rencontre. Notons bien la nuance. L'église, en tant que telle, les quatre murs que vous voyez ne sauvent pas. Même les gens qui se rencontrent pour qu'on fasse la vie qui émerge de ce rassemblement ne sauvent pas. Cependant, il y a une bénédiction. De toute façon, je peux même pas vous l'expliquer. Moi, je l'ai vécu et j'aime la vivre encore. J'aime ça. Merci au Éternel parce que tu me permets d'aimer aller à l'église. Il y a des moments, je vous le dis en toute humilité, j'ai pas le goût. C'est comme effectuer certaines visites. J'aime pas tellement ça avant d'y aller depuis que j'étais dans la jeunesse. Avant d'aller visiter un jeune, c'était très, très difficile. Mais lorsqu'on y arrive, comment c'est béni. Les gens qu'on pense qu'on va visiter, lorsqu'on arrive, ce sont ces gens-là qui nous bénissent. Pas plus tard qu'hier, j'ai parlé à un frère qui est malade. Le frère m'a tellement encouragé. J'ai l'impression, à chaque fois que je parle à ce frère-là, c'est lui qui m'encourage. C'est comme c'est moi qui suis malade. J'appelle pour encourager, mais la personne dans sa maladie est tellement, j'ajoute en parenthèse, contente parce qu'elle découvre d'autres aspects de Dieu. Je vous encourage ce matin, restez auprès de la croix. N'attendez pas les jours sombres pour découvrir la bonté de Christ. C'est par Christ et avec Christ seul qu'on peut avoir accès à Dieu. Ce matin, n'oubliez pas, le lieu de rassemblement a une bénédiction parce qu'il vient, cette bénédiction-là vient de Dieu. Deuxièmement, ne négligez pas nos temps de prière. Prions pour que Dieu nous garde unis dans son amour. C'est l'aspect le plus important. L'apôtre, les disciples, l'apôtre Luc, l'évangéliste Luc dans Actes, nous dit qu'ils étaient d'un commun accord. Et il y a d'autres textes qui nous décrivent comment ce commun accord-là se dessine. Plaise à Dieu de nous bénir ce matin. Le contenu de la Bible, c'est simple. C'est avoir le regard fixé sur Christ. Rester dans la parole. La communauté à laquelle Dieu nous greffe, c'est pour mieux le connaître et le faire connaître. Un chrétien qui ne s'associe pas à une assemblée ou qui n'a pas le désir de le faire devrait questionner sa doctrine ecclésiologique, c'est-à-dire sa doctrine de l'Église.
d'une part, et d'autre part, questionner son cœur, et ensuite, voir son seuil de tolérance relationnelle. Si tu n'es pas dans une église ce matin, pose-toi des questions. Il y a des gens qui disent « Ah, moi, je suis pas chrétien, mais je suis un ami de l'église. » Tu peux pas être l'ami de l'église. Sois l'ami du Christ de préférence. Donc, c'est Christ qui sauve. L'église ne sauve pas. Cependant, Dieu te met en église pour faire son œuvre. Dieu te met en église pour que tu sois une source d'encouragement par le fait même. Le fait d'aller à l'église, il y a une sorte de thérapie. Sinon, imaginez-nous, t'as pas qu'être monde fou dans la rue, oui, ni ici tout, oui. 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Si pas qu'un quelque chrétien qui a prié 2h du matin, 4h du matin, 8h, 10h. Si pas qu'un groupe monde qui levé matin pour y aller à l'église. Nous tapons tellement de tête chargée dans le pays, ça yo. 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Béni soit Dieu. Levez à l'église matin, même s'il fait frais. Relons l'autre monde, dis-le en aller. Dis-le passer ouel, passe au bon vieux manteau à mettre longtemps ou quand vous changez. 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C'est pas l'argent qui sauve, c'est Christ qui sauve. 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Que Dieu nous bénisse.

Donc, merci à Ilson France pour ce chant. On va rentrer dans nos nouvelles tantôt. Puis, n'oubliez pas, appelez vos amis. Donc, dites-leur que Éco-Évangélique est en onde. Et puis, on va avoir un invité plus tard. Mais on y va rapidement avec les nouvelles.

0: Emmanuel, rappelez-nous que Festi Croisade Gospel International 22, 23, 24, 25 octobre dans 8750 Boulevard Provencher dans salle Madison. 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Lamentation 3, verset 26. Il est bon d'attendre en silence le secours de l'Éternel. 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Le jeudi, jeune de la vie dans l'église de Dieu haïtienne de Montréal, 9h à midi 30. Groupe Vaillant Soldat avec la sœur Dosine, il y a réuni le mardi matin de 9h30 à midi 30, le mardi soir de 7h à 9h, le jeudi soir de 7h à 9h, le vendredi soir de 9h30 à minuit, samedi matin de 9h30 à midi 30. Il y en a 2742 rue Charland. 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
0: 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Pas oublier tout, demain, si Dieu veut, gagner élection. 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C'est gagner des enjeux qui sont très importants, capable discuter dans l'élection. Nous allons retourner tantôt. Parce que nous parlons de toi, tu parlais sur ça.

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2: Il est 8h.
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2: Merci, Madame Kétier-Antoine, avec Michel Jean, ça bouge. 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Et si quelque part, le conseiller, écoutez, Montréal Bouge, je vais demander qui s'allier. Eh bien, Montréal Bouge, c'est la voix des sans-voix, c'est la voix de l'impartialité, c'est la voix d'un haïtien profond. 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Et je dis à nous gon inviter. Alors arrangez-nous pour nous réécouter la radio jusqu'à la fin pour nous tendre tout développement d'ailleurs. 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
1: Bonsoir, mesdames et messieurs, auditeurs de Radio Petite Caille. 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Très important. 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Parce que les compagnies ont fait examen médical, là, les posent une question, c'est pour qui est à santé aussi, ou dit on bagaille qui pas correspond avec état santé, on pas rien gagner façon pour capable vérifier est-ce que sorti dia c'est vrai ou c'est pas vrai, et si jamais sorti dia c'est pas vrai, il t'a une réclamation, compagnie ne doit pas payer. 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et puis c'est après ça qu'on y a là, les fin voyer donner ça yo dans laboratoire pour analyser yo, il compte qui est à santé et c'est là ça compagnie prend décision, est-ce que la assuré ou bien est-ce qu'elle pas assuré, est-ce que même si qu'on malade les cas, oui, ça dépend de gravité maladie là. Même si on malade, compagnie doit assurer ou après ou examen médical. Assurance sans examen médical là, les mêmes. Actuellement, qu'on y a là, les vignes très très populaires, longtemps, je nous dis, c'était plus avec, toujours avec examen médical, mais qu'on y a là, ils ont fait assurance sans examen médical. Est-ce que ça veut dire? Moi, je suis sans examen médical au moins point parce que mon est déjà malade. Non, il y a mon qui capote, mon n'est pas malade du tout. Mais pour raison ou l'autre, les mêmes livrés font assurance sans examen médical. Mon n'est pas livré pour piquer lui, mon n'est pas une autre raison encore qui a fait livrer une assurance sans examen médical. Avec examen sans examen médical là tout, il n'a pas fait examen pour vous, il n'a pas fait prise de sang, mais il y a un questionnaire. Et vous passez à travers questionnaire ça ensemble avec vous, vous conseillez des questions, et vous posez, et pour le déterminer dans qui état de santé vous est. Là encore, moi je dis faites attention, surtout dans l'assurance sans examen médical là, questionnaire ça, c'est celle-là même qui pour le bail compagnie un état qui est en santé, donc pas bail mentir là-dedans, pas faire omission là-dedans. Ou bon bagay, ou question qu'on pa konnen, préféré ou reporter rendez-vous ou aller chercher information ou bay li, parce que c'est un contrat okay, de bonne foi entre ou même et compagnon, et il faut que nous tous les deux capables de bonne foi. Ok, faut pas gagner fraude là-dedans, parce que depuis que ou fait une omission, bon bagay pour te dire qu'on pas dit, ou bien gagner une question ou pose ou pas qu'on ait réponse question et pour répondre n'importe quoi, ok, mais ça, ou violer, ça nous dit, un bagay qui fait de bonne foi, et les ça, si gagner un décès, ne pas payer. Donc, très très important, questionnaire médical ça, pour nous répondre toutes questions qui concernent l'état de santé. Haïtien, la communauté noire, nous avons un mot de jour, je ne sais pas si non, sauf que le docteur a dit que j'ai un diabète, il a une prescription, mais je ne prends pas de médicaments. Ou bien, et le médecin a dit que me fait haute pression, mais pas grand problème, non. Il faut que vous répondiez à la question clairement, complètement, pas de réponse à moitié, ni pas de dire que l'état de santé est bon, ce n'est pas vous-même qui pouvez déterminer si l'état de santé est bon, c'est le médecin Kouéa, selon le diagnostic qu'il fait pour vous, selon ce qu'il fait avec vous, capable de déterminer est-ce que l'état de santé est bon ou bien est-ce que l'état de santé n'est pas bon. Donc, très important, questionnaire médical pour mon café assurance sans examen médical, répondre à toutes questions. Il y a des questions que moi-même, moi obligé de poser ou même obligé de répondre. Ce n'est pas parce que vous-même, vous connaissez, par exemple, qu'on ne peut pas faire SIDA, pour me garder dans les yeux, pour me dire, pas poser aux questions SIDA parce que je dis, moi, je ne sais pas si SIDA. Non, pour me poser aux questions, est-ce que vous faites SIDA? Est-ce que vous avez un diagnostic de SIDA? Est-ce que vous avez une opération côté fait? Est-ce que, toute question, moi-même, en tant que conseiller financier, je suppose poser toutes questions et vous-même, vous supposez répondre clairement, avec toute bonne foi, ou c'est ça, vous dites, un contrat qui est fait entre deux mondes, ok, qui est basé sur bonne foi tous les deux mondes. Donc, oublier, répondre aux questions. Donc, assurance un examen médical là, une fois qu'on répond avec questionnaire, une fois qu'on signe un contrat, le jour même, on est capable d'assurer, en général, ou assurer le jour même, parce que son examen médical, pas de prise de sang, il pas le faire pour aller voir le laboratoire et qu'il y a un résultat laboratoire. Non, le jour même, on est capable d'assurer. Donc, on est son bagage qui est très, très important, qui est très sérieux tout, parce que le jour même, on n'est pas assuré, pas de bagage, il va demander très tôt. Et à Vili ou tout assurer. Donc, c'est que son gros responsabilité ou gagne ou même pour que ou sérieux la réponse quoi baille. Donc, une fois que l'assurance est sortie, qu'on est là ou correct. Qu'on a gagné deux possibilités. Dans toute question que je pose, est-ce qu'on gagne telle maladie? Est-ce qu'on gagne telle maladie? Si on répond non pour toute question ça, eh bien, laisse ça au bon assurance immédiat plus. Ça veut dire que ça? Ça veut dire que depuis que tu as gagné un amour, depuis que tu as gagné un vérifié, tu as répondu à toutes les questions correctement, eh bien, rapidement, il a payé le montant d'assurance qu'on prend. Pour 50 000, il y a barou, pour 100 000, il y a barou le montant qu'on prend. Mais est-ce que ça veut dire que, si on est malade, ou un cancer, ou bien n'importe quelle maladie qu'il y a, est-ce que ça va dépend encore de quelle maladie qu'on fait, mais en général, quel que soit le type de maladie qu'on fait, on assurance sans examen médical, il y a accord de lui. Mais il y a deux bagailles. Il y a deux questions sur répondre oui pour vous. Ça veut dire que les ça ou capable pas éligible pour immédiat plus ça. Pas oublier, ça l'a dit immédiat plus ça. Ça veut dire que depuis que qu'on décès, il y a payé immédiatement sans aucun problème. Mais si jamais, ou même, ou te connais côté malade déjà, depuis la questionnaire, ou répondre à quel faut qu'on honnête dans la question, parce que même sous maladie, il y a pas sûr quand même, ou te répondre oui pour maladie, il y a pas sûr quand même, mais il y a des conditions. Si jamais, ou t'as décédé deux ans, et avant deux ans, laisse ça, ou éligible, comme si pour, ou différer. Différer, ça veut dire que, beaucoup de temps, si ou décédé avant deux ans, il a pour rembourser tout quoi côté payé, mais ça y aurait les mamans l'argent. Je suis pour 50 000, je ne peux pas payer 50 000 là, mais après rembourser tout ça côté payé avec intérêt là-dedans. Mais après deux ans, quelle que soit cause la mort, il y a PO sans aucun problème. Sans aucun problème, il y a PO. Donc, c'est ça qui gagne une assurance. Un examen médical. Là, dimanche prochain, on va parler encore parce que je vous disais que les frontières sont tout petit, mais nous avons une explication pour nous faire toujours parce que ce sont des choses qui sont tellement très importantes et tellement de gens qui font erreur par rapport à ce type d'assurance qui ne connaît pas et qui fait qui va être de mauvaises réponses et qui, souvent, quand ils tombent, ils jouent avec souvent, on prend une surprise tout. Et ça fait, nous voulons prendre le temps nous, pour parler de lui. Dimanche prochain, la frontière parle encore de l'assurance vie sans examen médical là, parce que nous jugeons qu'il est très important. 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Nous avons assurance que nous ne comprenons pas, nous ne comprenons pas ce qui est là-dedans. 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

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Ça, c'est mon petit phrase, ça, c'est mon qui dit. Et puis, en plus, le monde commence à dire oui, Canada va augmenter l'immigration, tout ça. Alors que lui-même n'a pas dit ça, il dit que nous avons contrôle l'immigration, qu'il y a là un moment peut-être arrivé pour nous capables d'augmenter cette immigration. Comme nous connaissons chaque année au Canada, c'est le 1er novembre, le gouvernement baille intention. Il dit exactement est-ce qu'elle a augmenté ou pas augmenter cette immigration. 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Et plan triennal sur 3 ans, côté de parler de ce qui s'est fait, mais combien de monde y a pris en ça. 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Ça veut dire nous par là, c'est que ça nous tendait à parler, pas courir à aller dire que le Canada va augmenter par le grand monde. En nous tendant le 1er novembre, pour nous garder qui ça se fait, et de là, on a déterminé dans ce sens-là, est-ce que oui ou non, il y a augmenté. Ça, c'est jaune. Deuxièmement, le Premier ministre a dit qu'il y a un contrôle immigration. Et nous connaissons dans quelles conditions il y a un contrôle immigration. Chaque semaine, on parle de la connexion. Comme un paquet de monde a perdu le permis de travail, et nous avons 4 semaines, nous avons gardé une famille colombienne. Dame l'a venu travailler dans la petite enfance. Dame ça, la situation qu'il y a, lui, faire un nouvel permis de travail, lui, il n'est pas jeune le permis de travail là. Et c'est de ça qui a passé. Il y a un petit monde qui a 11 ans, qui est en 6e année, qui a préparé pour la graduation, qui se fait 3 semaines dans l'école, parce que l'école a ouvert fin août. Et qu'il est en situation, il y a 3 ans depuis la province là, eh bien, si vous ne pas quitter la province en semaine là, parce que l'illégal, le permis de travail n'est pas renouvelé, son permis de travail fermé de gagner, maintenant ça lié. Et nous connaissons plusieurs cas comme ça, des gens qui n'ont pas renouvelé le permis de travail parce que l'immigration de l'air est trop longue. Et c'est dans le contexte là, M. Mark Carney dit, nous contrôlons l'immigration. Mais à quel prix que nous contrôlons l'immigration, nous connaissons. Son paquet de monde, il parle de nouveau permis de travail, qui est obligé de quitter le pays, à quitter le professement, et aller dans le retour dans le pays. Et c'est le conseil qui dit qu'il y a un contrôle là. Il y a une façon, il n'y a pas de visa visiteur, il n'y a pas de permis d'études. Et puis, quand il dit, avec toute entreprise qui a plaint, qui a dit qu'il n'est pas capable de faire rien, et puis c'est laissé à Kounia là, il dit, il y a peut-être pour nous augmenter cette immigration. 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C'est dans ce sens-là que nous tombons sur les affaires élection. Nous connaissons 5 partis. 5 partis, il y a 3 qui parlent tellement favorables à l'immigration, et puis il y a 2 qui sont favorables à l'immigration. Nous avons toujours dit nous ça. 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

0: 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est ouvert, ils viennent, on nous prend en considération. C'est ça qui fait que vraiment, dis-nous ça, dégagez-nous pour que nous fassions ça capable, nous nous obligeons à voter, pour que nous votions dans le conscience, parce que sinon, nous, la situation côté que. 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Et si vous avez un choix pour nous faire, c'est entre Québec solidaire et Parti libéral qui ont un discours favorable à l'immigration. 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Nous-mêmes, souvent, nous venons. 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Mais partagez ça avec nous et moi, ça va reprendre le téléphone pour que si nous-mêmes nous avons besoin de contacter nous, c'est 438-382-9398. 438-385-9398, 438-876-9398. Et on a salué tout le monde qui a déjà parlé, Michel, et ensuite des Homéris qui a venu. 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Nous sommes déjà dans le 10e mois, année a presque fini, en nous mobilisant, en nous toutes ressources ensemble pour que deux derniers mois, ça, nous fassions un bagage qui est bon pour nous, pour la vie, nous, pour la famille. Merci, Abel, et puis, Nabe West, et dimanche prochain, pour un autre psychonique comme ça.
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Oui. Allô? Hey, quelle belle publicité dans ce temps de Madame Oubis. Bonjour mes amis, bonjour mes amis. Et qui mange comme là, vous pouvez parler avec eux, auditeurs, une des auditeurs, comme des auditrices tout. 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Et je commence avec nous pour ne pas penser que nous ne pouvons pas voter. Question par voter, c'est bon bagage pour nous mettre la tête nous-mêmes. Tout le monde demain, à partir de 8h jusqu'à 8h13, 10h ou 10h, on commence à 9h. Non, mais c'est à 9h qu'on commence. On a voté pour nous capables de choisir un premier ministre. Et pour nous choisir des députés dans chaque quartier. Et puis, il faut nous avoir un représentant par nous dans la commune. On va pas venir dire, ah, bon, on va voter un tel parce qu'il fait comme, il va pas moins. Ce n'est pas business pour ça, on va faire comme. C'est comme l'a dénoncé dans la communauté. Hein. C'est ça que mon premier bagage dit, que chaque monde a voté nous que nous voulons. On est dans Saint-Michel, nous avons dit que nous voulons voter. Qui côté encore adoré, du côté vieux, nous avons qui est-ce pour nous voter. On dit à Louboura, nous avons qui est-ce pour nous voter. Mais pas besoin de dire non, nous pas faire moins que ça. OK? 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Et je n'ai pas besoin de dire ça, je dis Jean-Claude, pour qu'on ait Jean-Claude. Bon, nous saluons tous les Jean-Claude, mais Jean-Claude particulier, c'est avec qui il a parlé. Et nous saluons M. Pierre, qui est là, qui a fait une mise en ordre. 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Jean-Pierre, mon cher Mbaya, plus 4 pour vous, il y a une côté de ménage 4 millions pour vous assurer. 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
dos fait mal. 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
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Oui, Dr Jacques, nous n'avons pas besoin de plus là, nous connaissons la communauté, nous sommes venus côté moi, et nous travaillons ensemble, nous faisons des choses importantes. Oui, nous n'avons pas besoin de tout ça. Nous recevons des personnes clés. OK, merci. Moi, je vous dis, nous n'avons pas besoin de tout ça. Nous ne comprenons pas ça. 514-329-0647. 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Je ne sais pas, mais je vais commencer encore. 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
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À la prochaine. Monsieur Pierre, on apprend le mien, on apprend rencontré la semaine prochaine. C'était pour aider la communauté à garder.

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1: Oui, écolier malheureux soit patient. Dimanche 4 octobre 2026. Bouillon culture d'Acaille, conique du savoir de l'université et de tout ça nous le connaît. 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Bonnes vacances, France Horace. Vous méritez, prenez un repos. 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

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Trois, près d'une université américaine des sciences modernes d'Haïti. Quatre, université André Laroche. Cinq, université Anténor Firmin. Six, université Alexandre Dumas. Sept, université autonome de Port-au-Prince. Huit, Université autonome Chalmay-Peralte. 9. Université Atlantique d'Haïti. 10. Université Bellevue. 11. Université Caraïbe. 12. Université

Université chrétienne du Nord d'Haïti. 13. Université chrétienne de la communauté de Caïman. 14. Université Espoir de Calvary-Chapelle. 15. Université Manus. 16. Université de la Concorde. 17. Université de la Fondation Aristide. 18. Université de Port-au-Prince. 19. Université de technologie d'Haïti. 20. Université des sciences administratives de la santé. 21. Université d'études internationales. 22. Université évangélique d'Haïti. 23. Université épiscopale d'Haïti. 24. Université Édouard Jenner. 25. Université Gok. 26. Université UNUCA. 27. Université intégrée de la Caraïbe. 28. Université internationale d'Hispaniola. 29. Université Jean-Prince-Mars. 30. Université Lumière. 31. Université Métropole d'Haïti. 32. Université Métropole Anacaona. 33. Université Notre-Dame d'Haïti. 34. Université Polyvalente d'Haïti. 35. Université Providence d'Haïti. 36. Université Quisqueya. 37. Université Christian. 38. Université Warren Christophe. 39. Université Ruben Lecomte. 40. Université Saint-Gérard. 41. Université Saint-François d'Assise d'Haïti. 42. Université Fondroit, qui est dans les Hauts-de-Seine. 43. Université Pont d'Espoir d'Haïti. 44. Université Joseph Lafortune. 45. Université La Pléiade d'Haïti. 46. Université Royale d'Haïti. 47. Université Mont-Everest d'Haïti. 48. Université Nouvelle-Grandos. 49. Université Polytechnique Notre-Dame-du-Rosaire. 50. Université de Léogane, Univers. 51. Université Sainte-Geneviève. 52. Université patronale d'Haïti. 53. Université innovatrice d'Haïti. 54. Université internationale de la Caraïbe. 55. Université franco-haïtienne du Cap-Haïtien. 56. Université Nobel d'Haïti. 57. Université Valparaiso. 58. Université chrétienne d'Haïti, mission évangélique de Gonaïve. 59. Université de Jérémie. 60. Université chrétienne renaissance du centre d'Haïti. 61. Université moderne d'Haïti. 62. Université Michel Nord Isaac. 63. Université Nissa-Sager. 64. Université Nelson Mandela. 65. Université de la Ferrière Joseph. 66. Université de Pétionville. 67. Université de la Renaissance d'Haïti, ci-devant institution supérieure d'administration gestion. 68. Université indépendante de la Tibonite. Université des encyclopédies d'Haïti. 70. Université libre du Sud-Est. 69. Université Bas de la Tibonite. 70. Université du CED international. Enfin, nous jeunes universités. Jusqu'à 178 et puis qui augmentait d'autres que vous pouvez vérifier. 127 Académie nationale diplomatique consulaire, 128 Académie internationale des sciences politiques administratives et stratégiques, 129 Académie des sciences pures et appliquées, 130 AGU Université, 131 Académie des formations de perfectionnement des cadres, 132 Brunet International University, 133 Grand Séminaire Notre-Dame, 134 Haïtian Education and Leadership Program, 135 Mission Baptiste Conservatrice d'Haïti University, 136 Parodes Université, 137 Séminaire de Théologie Évangélique de Port-au-Prince Université, 138 Spring Hill Université, etc. Parce que là, pas bonne université publique du centre, et implanté à un chemin balai, Babono, par exemple, Université publique du Nord-Est, Sans Liberté, 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
connaît dans chaque université qu'on a plusieurs facultés. Faculté pour des monde, il y a monde qui n'a pas saisi, j'en prête attention, les hauts de faculté. C'est bagaille. Faculté, ça veut dire, c'est ça, c'est profession que mon étudiant, l'aile pour aller étudier, la vraie université, l'a choisi telle branche. Ça dit que, je me dis, ah, moi, j'aime pas la vie dans telle université, moi, je m'ai choisi droit. Ça dit, non, moi, c'est dans la médecine. Ça dit, moi, c'est dans tel bagage, c'est génie. Ouais, c'est lié au relais des facultés. Et si, on pose une question à toute lucidité. À chaque année, chaque université nous cite là-haut, tout oui, il y a au moins une centaine de diplômés par faculté. Si il y a cinq facultés en université, ça, monsieur, après 5, il s'est indiqué après près de 500 monde. Que l'université a, gagné pour le diplômé. Par exemple, Anessa, si je suis en train de chercher pour nous, que moi, en pile, université diplômé, mon paio. 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Moi, oui, qui diplômé. Qui fait, m'a demandé. Si on t'a gardé sous 178 universités, nous avons cité pour nous 100 l'autre, par année, ça va bailler 10 800 diplômés. Mes amis, on demande de côté de ça va l'employé. Est-ce que c'est en Haïti? Côté à météo. Est-ce que y a un côté pour y entrer? On ne va pas connaître. On demande tout, toute université ça va. 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Il y a des listes pour ça. Il y a deux côtés nous avons aller. 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Est-ce que les gens sont finis? 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

0: Shalom, shalom, bienvenue à tous nos auditeurs et nos auditrices qui nous écoutent présentement sur Radio Pitikai. Nous sommes la maison de restauration pour toutes les nations et c'est un honneur pour nous d'être là aujourd'hui en la présence du Seigneur pour pouvoir venir partager un message avec vous aujourd'hui. Donc, nous espérons que vous allez bien aujourd'hui, vous qui nous écoutez en ligne, qui nous écoutez sur les ondes de la radio. Prenez ce temps pour partager le message avec quelqu'un qui aurait besoin d'entendre une parole. Donc, partager, comme je vous disais, c'est évangéliser. Donc, prenez cet instant pour partager le lien avec quelqu'un, partager la radio avec quelqu'un. Nous vous disons merci à la radio Pitikai pour cette opportunité qu'il nous donne de pouvoir passer dans les ondes. Et nous remercions aussi l'ange de la maison, la pauvre Carmine bien-aimée, qui nous donne cette opportunité de pouvoir vous servir aujourd'hui. Donc, je me présente aujourd'hui. Je suis la sœur Marie Prisba et je suis avec
1: et sœur Marie Prisba.
0: Donc, juste avant de débuter, on aimerait prendre un temps pour faire une prière d'ouverture. Donc, pasteur Daphné, j'inviterais si tu pourrais prendre la prière d'ouverture pour nous.
1: Merci, Seigneur, pour ce que vous avez Seigneur, merci parce que l'on rentre dans notre monde, dans plusieurs mois, Seigneur, et nous connaissons à travers plusieurs mandats de nos forces que vous faites pour nos enfants, Seigneur Jésus. Voilà, vous connaissez de brancher les enfants, quand nous voulons s'acheter, on va parler à nous.
2: C'est pour ça que tout ça qui sorti dans la bouche.
1: qui nous sautent directement dans le cœur. Mais nous savons que c'est deux bagages, c'est deux bagages importants. Tête ou cerveau avec cœur, c'est deux bagages très importants parce que tout ça, c'est tout ça ou bien penser ou penser, définir de tête ou avec cœur.
2: Amen, amen. La meilleure.
0: Je pense que effectivement l'important c'est donc à fondre que nous de manière quotidienne qu'on puisse faire cette prière que nous demandons bon Dieu chaque matin ou chaque matin nous et tout ça qui a débouté notre chemin éternité à parce que bien d'élèves nous bien doit penser nous souvent chemin mais façon nous réfléchir façon nous penser mes sensées qui nous tiennent qui a respiré nous chemin ça. Donc, l'important pour nous, bah, Saint-Esprit, place ça pour nous dire, fonder nous et révéler nous tout ça qui est caché en nous, qui a respiré nous le chemin ça. Et donc, verset qui dit dans Matthieu 7, verset 13 et 14, qui dit, entrez par la porte étroite, car large est la porte. Spacieux est le chemin qui mène à la perdition. Il y en a beaucoup qui entrent par là. Il y en a beaucoup qui entrent dans le chemin de la perdition. Mais étroite est la porte. Resserrez le chemin qui mène à la vie. Il y en a peu qui trouvent ce chemin. Donc, il y en a peu qui trouvent le chemin. La porte, elle est étroite. Et si on ne fait pas cet exercice de nous sonder quotidiennement, de demander au Seigneur, est-ce qu'on est encore sur le bon chemin? On risque de manquer la porte et on voit que ça nous dit que spacieux est le chemin qui mène à la perdition. Donc, nous tous qui l'avons, que si nous l'avons, Dieu blanc, il a un mot libre, c'est que nous carentrons nos portes étroites, ça va nous carentrer la porte de l'éternité. Mais il faut nous faire exercice, ça pour toute journée qu'on a payé pour qu'elle, qu'on a payé pour penser, nous. Amen.
2: Amen. Quand tu parlais, Marie, qu'est-ce que je vois quand ils sont moi? C'est une rétrospection de nous-mêmes. Mm-hmm. On regarde notre année, notre chemin. Même des fois, on a une difficulté avec quelqu'un, une situation, mais avoir la capacité de prendre du recul, de regarder la situation, nous permet de regarder à nos cœurs, de sonder la profondeur de notre cœur. Est-ce que ma colère a été mesurée? Est-ce que le jugement, Dieu, parce que vous avez dit quelque chose, était de mesurer parce que ma réponse était une blessure. Sonder les cœurs, c'est aller dans la profondeur de l'état de l'âme. Amen.
1: Amen, amen, amen. Et souvent, dans le fait que le Satan a dans la glace, il peut aller où est-ce que sur un mauvais chemin, mais même sur le chemin, il a pour tout le temps. Et souvent, on n'a pas dit, lorsqu'on a dit le GPS, parce que toujours on est prendre l'exemple de GPS là. Et pendant ce qu'il y a 24 heures, et nous avons parlé vraiment qu'il y a la 5 verset 25 là, et puis pendant que nous avons parlé de verset, qui parle des pensées dans tout ça, et puis comment nous avons marché, et puis nous avons pensé dans les années 80-86. Nous avons un GPS, mais nous avons un cap, nous avons suivi, ou certains chemins pour aller. Il y a des fois même pour faire ce chemin, pour faire ce route là.

0: mon téléphone belle. Tout côté, c'est un petit bois de téléphone. Pour les petits bâches, je vais ça. Ça, c'est pour bon côté. Et avant aussi, c'est gagné dans le patch GPS, non, mais c'est mon patch qui s'appelle. C'est comme si c'est maintenant, ouais, comment le temps évolue. Ça veut dire que pareil, je vois en vitesse. On vit être rapide et des fois, effectivement, souvent là, on n'a pas perdu. Souvent là, je n'en pile pas, ça a été le monde. Il y a une distraction qui n'a pas fort été sur route là. Il y a une inquiétude qui n'a pas fort fait ce chemin à nous. Il y a une situation là, vie qui a bouleversé, qui n'a pas fort fait ce chemin. Mais, Sœur Marie qui nous a aidé avec mon pote juste là. Ça veut dire que côté il parlait dans ma fête là, il s'est rentré dans un petit pot qui juste là. Ça veut dire que mes frères et sœurs, lorsqu'on est dans le monde là, on pot qui ouvre. Mais pot là, son pot qui mène nous dans la perdition. On pot qui lâche. Pot côté qui gagne plaisir. Pot côté le monde est là, mes frères et sœurs. Pas réaliser côtoyer ou aperçu chemin. Et c'est pour nous capables de venir dans la direction qui mène à la vie. Parce que pas qui est toi là, c'est pour ça qu'il y a toujours lumière là. C'est qui fait toujours, côté qui n'a pas de noirceur, côté qui n'a pas de ténèbres, côté qui n'a pas de maladie, côté nous avons gardé tout le monde, nous avons gardé, nous capables de dire que sont nouvelles créatures, mais créatures, ça sont créatures qui signent pour le partage céleste. Amen.
1: Amen. Et tout ça, ça m'amène justement à fondre mon cœur. C'est comme lorsqu'un médecin prend un stéthoscope pour écouter son cœur. Il faut avoir un stéthoscope pour entendre les profondeurs de son cœur, sinon on ne peut pas entendre les battements, on ne peut pas entendre si le cœur est en bonne santé et tout. Donc, c'est la même manière que le Seigneur, qu'est-ce qui se trouve dans la force de nos cœurs et qu'est-ce qui peut se retrouver, ça pourrait être l'orgueil. Et on sait que Dieu résiste aux orgueilleux, mais il fait grâce aux humains. Donc, l'orgueil peut être quelque chose qui te fait rentrer dans la force de la perdition, le manque de pardon. Si Dieu ne nous pardonne pas, nous, on ne pardonne pas aussi ceux qui nous ont offensés, nous aussi, notre Père n'a pas nous pardonner. Donc, est-ce qu'on va rentrer dans la force qui est étroite? Donc, toute qualité de bagage, ça y aura que nous garder, ça que nous en nous. Et pour ça, nous faisons pour nous révéler ça que nous en nous, pour nous capoter correction, pour nous tourner sous chemin, hein, afin que nous ne pas dévier chemin. Hein. Amen.
2: Amen. Amen. Donc, on va aller rapidement, le Seigneur nous fait voir que ce chemin qui est étroit nous demande quelque chose. Nous demande un engagement à soi-même. Mmh. Pour entrer dans ce chemin qui est étroit, ça nous demande, on perd cette zone de confort. On change qu'on a un renouvellement de l'intelligence qui va faire en sorte que ce chemin qui est étroit, la manière, la perspective qu'on avait de voir les choses, maintenant on va le voir avec les yeux du Seigneur, avec les yeux spirituels, toute notre manière de t'aimer, notre manière de nous penser, notre approche avec les autres. Amen. Cette porte qui est étroite nous demande quelque chose. Ça ouvrit cette porte qui est étroite. C'est pas la parole de Jésus, même Jésus l'avait dit, que chacun se charge de sa croix et me suive. Quand on se charge de sa croix, il y a ce prix. Il y a ce prix qu'on paye quand même pour ici. Parce qu'on dit, oui, l'évangile est gratuit. Mais suivre Jésus, c'est pas large. On ne fait pas ce qu'on veut. Suivre Jésus, de renoncer à soi-même pour lui ressembler. Suivre Jésus, alléluia, c'est avoir cette assurance.
1: Amen.
2: Que vie à vie.
1: Yes.
2: Amen.
1: Amen. Amen.
0: Même chance, c'est avoir placé sur ma respecta pour nous quitter l'orgueil, pour nous quitter rancune, pour nous quitter haine, pour nous quitter jalousie. Parce que tout ce monde, bon Dieu, si mettons l'esprit bon Dieu dans nous-mêmes, tout dit oui, l'esprit bon Dieu a dit bon nous la vie. Si ouais, c'est lui-même qui va la vie, bon pile bagage pour quitter pour la suivre.
3: Amen. Amen. Moi, je suis bon toi, moi, je donne la place à Marie. Mais si, en tant que Philistine, avec ma marche, comment j'apprends à quitter certaines choses, pasteur, c'est dans l'amour que j'ai pour Dieu.
1: Mm-hmm.
3: J'ai toujours comme, je fais le plaisir. Parce que moi, c'est pas, quand on dit quelque chose, c'est pas facile. Mais d'avoir cette connaissance, premièrement, de Dieu, et cette connaissance de soi en tant qu'enfant de Dieu, maintenant, je peux blesser le Seigneur, blesser le Saint-Esprit qui vient à moi dans mon comportement, dans ce péché. Amen. Je laisse maintenant le Seigneur travailler mon caractère, me renouveler, me restaurer. Amen. Amen. Donc, c'est le point par rapport à la bouche des années. Parmi deux, mais justement dans la perspective que Dieu est amour. Et si nous, on ressemble à Dieu, on ressemble à Christ, on est censé d'être rempli d'amour. Donc, une des choses qui doit se retrouver dans nos cœurs, si le Saint-Esprit vient en nous, c'est l'amour. Et Amen. Si on va dans la parole, dans 1 Corinthiens 13, ça nous dit quel est l'amour. L'amour supporte Amen. Tout. L'amour pardonne tout. Donc, si on prend la parole maintenant, ça en soi, c'est un reflet qui pourrait fonder nos cœurs pour nous dire est-ce que vraiment on ressemble à Christ? Christ a dit aimez votre prochain comme vous-même. Est-ce que vraiment on aime notre prochain? Est-ce que notre caractère, justement, reflète cet amour-là? Wow.
1: Amen.
3: Amen, amen, amen. Parce que dans ces
0: rangs, c'est la l'amour, parce que, comme il m'a dit, il m'a dit,
1: des fois, on a une perspective de l'amour qui est erronée. Et comme des fois, ça prend la communication pour le verbaliser. Surtout nous, la communauté noire, beaucoup d'entre eux, ils n'ont pas appris justement à dire aux enfants « je t'aime ». Et ça fait en sorte que des fois, on aime mal aussi. Puis, on ne se sent pas, c'est même si nous nous aimons, ou tellement pas habitué de tourner ça, on n'a pas grandi avec ça, que c'est vrai tout ça, parce que c'est moi-même, ma femme expérimentée, l'amour, ça, comme ça. Amen. Puis des fois, justement, l'amour peut être toxique aussi. On sort de beaucoup de relations toxiques. Et des fois, tu peux sortir d'une famille qui est toxique ou que c'est juste la négativité. Pour eux, c'est la forme d'amour qu'ils ont à s'offrir. Mais après ça, tu cherches ça. Et plus tard, quand tu grandis et que tu regardes la parole aussi, tu vois que ce n'est pas ça l'amour. Donc, il y a une déconstruction qui doit se faire.
4: Amen.
1: Donne âme. Il faut passer par ce processus pour déconstruire des fois qu'est-ce qui a été déposé dans nos âmes pendant notre jeunesse ici, parce que sinon, on ne pourra jamais aimer notre prochain comme que Dieu veut qu'on puisse l'aimer. Amen.
4: Amen, amen, amen. Alléluia. Alléluia. Je voudrais prendre un petit temps avant qu'on continue pour prier. Pour prier pour nos âmes. Alléluia. Pour prier pour les âmes. Les âmes de ceux qui connaissent déjà le Seigneur et pour l'âme de ceux qui ne connaissent pas le Seigneur.
1: Amen. Alléluia, Seigneur de Père éternel, nous venons devant toi, Seigneur de Père éternel, nous élevons, Seigneur de Père, chaque âme qui t'écoute en ce moment, Papa, dans le nom puissant de Jésus, Seigneur de Père éternel, et chaque âme qui ne te connaît pas, Papa, dans le nom puissant de Jésus, Seigneur de Père éternel, nous te demandons de grâce, Seigneur de Père éternel, et nous prions, Seigneur de Père éternel, que aucun touché n'en saillot, Papa, dans le nom puissant de Jésus, Seigneur de Père éternel, que tout n'en saillot qui pèse, Seigneur de Père éternel, que aucun joint clarté, Seigneur de Père éternel, que vous avez une direction, Seigneur de Papa, que vous avez une visitation spéciale de vous, Papa, dans le nom de Jésus, Seigneur Père éternel. Que tout ça, Seigneur de Père éternel, que vous appréciez le moment ça, Papa, que vous attendez voir, Seigneur de Père, qu'appréciez, Seigneur de Père éternel, dans admirable lumière, Papa, dans le nom de Jésus, que vous passez des ténèbres à la lumière, Papa, dans le nom puissant de Jésus, Seigneur de Père éternel. Et nous prions, Seigneur de Père éternel, pour tout homme, Seigneur de Père éternel, qui fait quitter pied au Seigneur de Papa, que vous tournez pour qu'il se pose la caille au Père, dans le nom de Jésus, Seigneur, Papa. Et nous prions pour tout nom, Seigneur de Père éternel, qui l'a en présence, tout Seigneur de Père éternel, mais qui est en éloigné dans le caille, qui est en éloigné dans le pensée, Seigneur de Père éternel, qui l'a en confusion, Seigneur de Papa, qui a souffert, Seigneur de Père éternel. Nous prions, Seigneur de Papa, que pour tes réconforts pour vous, Seigneur de Papa, que pour tes directions pour vous, Seigneur de Père, que pour tes réconforts et avec ton soutien pour vous, Papa, dans le nom de Jésus, Seigneur de Père éternel. Et que restaurer, Seigneur de Père, tout homme, Seigneur de Père éternel, qui s'est blessé, Seigneur de Papa, dans le nom de Jésus, nous vous remercions, cet Esprit de Dieu. Touchez chacun, Seigneur de Père, selon la mesure qu'il a besoin à Papa, dans le nom de Jésus. Amen.
4: Amen. Amen. Amen. Amen. Et il semble vraiment de l'envoi, de l'accent de l'homme par les lunettes, et du sacre pensé à faire un jour qui t'a senti suivi avec moi hier. Et puis, de quoi, ça m'a fait plusieurs démons. Et puis, j'en ai manifesté l'angoisse, si mon n'a pas oué nécessairement pour moi-même. Il senti sans poser comme si c'était lui-même ou pas, ouais, c'est un peu cher. Et des fois, c'est, ouais, sans poser, c'est pas normal de pas parler à ta nom. Rémi, parents, excusez-moi.
0: Alors, nos questions, nous avons premier dimanche du mois d'octobre, nous avons vraiment bon début du mois et nous déclarer tout ça, c'est beau dans le mois de septembre. Dans des missions pareilles, c'est l'été douleur, c'est l'été tristesse dans la vie. Que s'il était dans le port de septembre, pour n'y avoir pas qui vous fait, et pour ça, qu'on porte dans l'autre dimension. Pour dire que ça va dans l'univers avant de la sortie, c'est pour le discordement. Alors, rentrez dans le mois de ça, avec vraiment la paix. Déjà déclaré tout son besoin, il n'est jamais trop tard. Parce que je vous ai dit, le 4 octobre, déjà déclaré tout son besoin. Ça fait faire du bien, les grands des serviteurs, la cité, les visiter, non. Les dieux, c'est des chats, les lits, pas de papier. Mais à un moment donné, dans la dernière minute, dans la dernière journée, dans la dernière seconde, que moi, finaliser, Seigneur, a fait répondre dans la vie. Seigneur, a fait répondre dans la vie, là, dans le mois d'octobre, là. Seulement faire confiance, soit pour la machine. Pas oublier encore, nous avons l'heure de la vérité, l'heure de la victoire, on a Radio Petit Caille 81M, c'est maison de restauration, nous capables, nous, qui connaissaient avec nous, nous sommes dans 45-85 Bélanger et nos plaisirs. Nous prenons trois jours de jeûne, côté la pensée le 31 octobre, on a terminé le 2 novembre. Trois jours de jeûne, vraiment, côté nous connaissons, au moment que le monde est mouvementé, côté il y a beaucoup d'esprit de noisseur qui est relâché, l'esprit de mort, mais pendant ce temps-là, nous sommes rentrés dans la prière. N'a pas vraiment consacré nous dans la prière. Nous connaissons moi, depuis nous parler le mois de novembre, et de vous célébrer, il faut y aller, pour y aller nettoyer ton maman, ton papa, ton fils, pour y aller jeter café, pour y aller jeter alcool. Mais nous, maintenant, pour moi, ça, même. N'a pas été dans la prière. Surtout même si tant est trois mois qui étaient ça, deux mois qui étaient plus dans la prière. Parce que l'ennemi a lui-même, il n'est pas donné. C'est pour sa faute à nous. Je ne mourrai pas, je vivrai et je raconterai les œuvres de l'Éternel. Amen. À travers deux minutes, la vérité, moi je vous cède la place. Amen.
5: Amen, amen, amen. Moi, ça va être deux minutes qui restent. J'aimerais prendre le temps de dire à quelqu'un qui nous écoute par la radio ou en ligne, sur les réseaux, vraiment prendre le temps de sonder ton âme comme la parole de Dieu, de savoir comment va ton âme. Amen. Moi, ça me fait mal. Comment va ton âme? Pour vraiment être auprès de Dieu, pour demander à Dieu vraiment de faire cette restauration. Puis, gloire à Dieu, s'il n'y a pas de restauration à faire, mais on veut de connaître. On a beau se faire rendre avec ton âme, on le fait avec nos téléphones, on le fait avec nos voitures, on va faire des check-up, faire des check-up de ton âme. C'est ça la parole de Dieu pour nous, chers amis.
6: Et moi, j'aimerais simplement dire, comme elle a donné le témoignage aux serviteurs, et j'étais en train de penser à ça cette semaine aussi, même, je disais, Seigneur, il reste encore deux mois l'année, puis Dieu n'est jamais en retard.
5: Amen.
6: Donc, continue à espérer en l'Éternel. C'est pas le bon d'abandonner la foi. Des fois, on se dit, bon, ben, Seigneur, on est déjà rendu au mois d'octobre et ce dossier doit être réglé justement avant le mois de novembre, mais l'Éternel est encore capable de le faire. Il est encore assis sur son trône. Hein. Donc, espère en l'Éternel et continue à avoir la foi, agir ta foi et certainement il agira en ta faveur. Amen.
0: Amen. Alors, pour finaliser, nous disons, c'est nous passionner par la maison de restauration, par un pot de carré bien-aimé. Nous avons une ligne de prière, on va pas compter à chaque 3 heures de temps, le 514-17-6770. Nous disons vraiment bonne semaine dans le Seigneur et marcher vraiment dans une dimension de gloire. Marcher derrière le roi de gloire et lui-même la faire route avec toi à travers ce maintenant. que mon Dieu bénisse, que vous cachez dans le premier l'éternel, que vous préparez pas pour faire sur l'éternel là, que semaine ça, préparez semaine de faveur, semaine, et que bien fêteur divin localisé, on vous préparez bien, et que tout élément que l'éternel crée, agit en ta faveur, que ce soit l'eau, que ce soit du feu, que ce soit l'air là, que ce soit les arbres, tout ça, mon Dieu créé, que vous agissez en ta faveur, et contre ses adversaires dans le précieux nom de Jésus-Christ de Nazareth.
6: Amen.
0: Amen. Dieu.
6: Salut. Salut.

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3: Et bon, bonjour à toutes et à tous et bienvenue à Parlons de l'immobilier. Je suis Hudson Chariot et c'est toujours avec beaucoup de plaisir que je vous retrouve pour notre rendez-vous consacré à l'immobilier. Aujourd'hui est une émission un peu spéciale puisque nous sommes déjà rendus à notre 10e émission. Depuis le début de cette aventure, nous avons eu l'occasion de parler de financement hypothécaire, d'inspection en bâtiment, de droit immobilier, du rôle du notaire, de la planification financière et de plusieurs autres sujets qui touchent directement les acheteurs, les vendeurs, les propriétaires et les investisseurs. Et notre mission demeure la même, vous informer, vous éduquer et vous outiller afin de vous aider à mieux comprendre l'immobilier et de prendre des décisions plus éclairées. Parce qu'une transaction immobilière présente souvent l'une des décisions financières les plus importantes de notre vie. Nous croyons qu'une personne bien informée est une personne mieux préparée. Et c'est exactement la raison d'être de cette émission. Mieux comprendre l'immobilier pour mieux décider. Aujourd'hui encore, nous avons préparé pour vous une émission riche en informations et conseils pratiques et en échange. Je suis accompagné de Michel Studio qui va maintenant nous présenter notre invité ainsi que le sujet de notre 10e émission. Bonjour Michel.
4: Bonjour, bonjour Monsieur Hudson Chariot. Bonjour à vous tous et à vous toutes. Alors aujourd'hui nous sommes le dimanche 4 octobre, c'est notre 10e édition, notre 10e émission parlant l'immobilier. Alors, après avoir invité un inspecteur en bâtiment, un avocat qui nous a parlé de l'immobilier, une notaire, courtier hypothécaire, un conseiller en sécurité financière. Alors aujourd'hui, c'est avec un immense plaisir que nous recevons pour vous Madame Monica Pillet.
3: Monica Pillet.
4: Pillet qui va nous expliquer en long et en large. Moi, j'aurais préféré que ce soit elle-même qui se présente. Alors, Madame et Véronica, à chaque fois qu'on invite, à chaque fois qu'on a un invité ou une invitée, on donne toujours les 3 premières minutes à la personne pour qu'elle se présente. Au moins, comme ça, notre auditoire vont savoir avec quelle personne qu'ils ont affaire. Donc, alors, on vous donne la parole.
5: Oui, merci. Donc, bon après-midi à tous. Je suis Véronica Pillet. Merci de m'accueillir aujourd'hui, cet après-midi, à la radio avec vous. Je suis courtier immobilier résidentiel et commercial. Et donc, ça veut dire que je me spécialise autant pour les transactions pour unifamiliales, duplex, triplex, quatreplex, que les 5 logements et plus, ou pour la vente de fonds de commerce aussi. Donc, vraiment, je touche à tout. Et c'est ma passion. Donc, ce qui fait la différence de travailler avec moi, c'est vraiment j'accompagne les acheteurs du début à la fin de la transaction. Et avec mon réseau d'experts, comme vous l'avez mentionné tantôt, à la radio, vous avez accueilli des notaires, des inspecteurs en bâtiment et les autres professionnels connexes reliés à la transaction immobilière. J'offre aussi la même portée à mes clients. Donc, voilà.
4: Avant qu'on parle de ta profession, et je veux savoir, tu es de quelle origine? Est-ce que vous êtes québécois de souche, comme les gens disent? Et qu'est-ce que tu as fait comme études? Ben, disons, même si tu ne veux pas rentrer complètement dans les détails, mais notre auditoire, quand même, les gens veulent savoir d'où tu viens.
5: Oui, bien sûr. Donc, moi, je suis Seychelloise. Je suis née aux îles Seychelles et okay. J'ai immigré ici avec ma famille. Donc, j'ai grandi à Montréal. Donc, je suis un produit de la loi 101 aussi.
4: Seychelloise. Tu viens du Seychelles.
5: Oui.
4: Ouais, d'accord.
5: Oui.
4: Alors, tu vois, j'avais raison. Moi, je croyais que j'avais affaire avec une Haïtienne. OK, alors, continue.
5: Mais c'est tout comme. Notre culture est très proche.
4: Oui.
5: Et je côtoie des Haïtiens tous les jours.
4: D'accord.
5: Autant des collaborateurs, d'autres courtiers immobiliers, conseillers financiers, courtiers hypothécaires, que des clients que je dessers. Donc, c'est une très belle communauté.
4: OK, alors, ça nous convient. Donc, c'est M. Hudson Chariot qui va te poser la première question.
3: Et, Véronica, on va commencer par la base. Et que c'est un réel plaisir pour nous de vous recevoir ici à l'émission Parlons de l'immobilier. C'est une émission éducative. Et, Véronica, je sais que vous êtes courtière. On peut dire tu. Fait qu'on peut se...
4: Tutoyer, bien ouais. Sûr.
5: Oui.
3: Tu es courtière immobilière, résidentielle et commerciale aussi. Mais aujourd'hui, le sujet qui nous intéresse, c'est le commercial.
5: OK. Oui.
3: Même si tu peux répondre aux questions de résidentiel, mais on va plus...
4: Accentuer
3: sur des questions en rapport avec le courtage immobilier et commercial.
5: Oui.
3: OK.
5: C'est bien.
3: C'est La première question, c'est quoi la différence entre courtage immobilier résidentiel et courtage immobilier commercial? Pourquoi est-ce qu'on a deux, pas juste un?
5: Donc, au fait, c'est une très bonne question. Une chose que je voudrais partager, c'est que souvent, les gens ne se rendent pas compte qu'ils peuvent acheter du commercial. Donc, ils peuvent facilement acheter 5 logements ou plus. Souvent, on va juste se limiter au résidentiel, donc acheter un duplex, triplex ou même une maison unifamiliale. C'est vraiment très atteignable à tout le monde. Et qu'est-ce qui fait la différence entre les deux? C'est que dans le résidentiel, on va regarder plus dans une étape de vie. Les personnes qui cherchent à acheter sont souvent soit des premiers acheteurs ou même des deuxièmes acheteurs qui veulent acheter une première maison, une première propriété pour leur demeure, donc pour y habiter, pour leur résidence. Tandis que dans le commercial, c'est vraiment pour un investissement. Donc, on va regarder au long terme, c'est quoi les objectifs du client ou de la personne, c'est quoi le projet immobilier. Et de cette façon-là, on va pouvoir regarder quelle propriété va être plus appropriée, mais ça serait ça la plus grande différence. Dans le résidentiel, c'est plus pour y habiter, donc vraiment notre chez-soi. Donc, c'est ça qu'on recherche lorsqu'on magasine avec le courtier immobilier pour les résidentiels. Tandis que dans le commercial, avec le courtier immobilier, on va chercher une propriété dans laquelle on va investir pour le long terme.
3: Mm-hmm. Mais pourquoi le commercial? À partir de quel type de bâtiment qu'on tombe dans le commercial?
5: Donc, c'est à partir de 5 logements et plus. Donc, on a des belles propriétés sur l'île de Montréal, encore avec des très bons prix. et en bas de 1 million, entre 1 million et 1 million.
3: C'est-à-dire 1. Que 2. Quand on a 5 logements, ça, c'est du commercial.
5: Exactement. 4 logements, c'est du résidentiel. Ça commence avec 5 logements et plus.
4: Alors, un quadruplex, c'est pas du commercial.
5: 4-plex, ça va être considéré résidentiel.
4: OK.
5: Oui.
3: Pour quelqu'un qui possède déjà une maison ou un duplex et souhaite passer à un immeuble à revenu plus important, par où devrait-il commencer? Qu'est-ce qu'il devrait faire?
5: Contactez-moi. That's it.
3: Mais, vu que la personne a déjà une propriété.
5: Oui.
3: C'est vrai que la personne va te contacter.
5: Oui.
3: Mais c'est
5: qu'est-ce
3: concernant
5: qu'on va
3: les
5: faire?
3: Démarches.
5: Les étapes.
3: Ouais, les étapes, comme tu as pu constater.
5: Donc, en premier lieu, on va discuter avec le courtier hypothécaire pour commencer à regarder son profil financier. Donc, est-ce qu'il a de l'équité de disponible sur sa première propriété qu'il peut débloquer? Est-ce qu'il a des économies? Donc, en plus de l'équité, est-ce qu'il a des économies dans un compte de banque qui peut aller vers l'achat de la deuxième propriété? S'il a de l'équité, mais il n'y a pas de liquidité, donc il pourra quand même mettre la propriété en garantie pour acheter la deuxième propriété. Donc, mais c'est important de travailler dès le début avec un courtier hypothécaire qui va vraiment être en mesure de monter le profil financier, donc pour budgéter et donner le budget d'achat et de magasinage pour sa deuxième propriété.
3: Véronica, même côté courtier hypothécaire, il y a cette différence-là. Il y a des courtiers hypothécaires résidentiels et des courtiers hypothécaires commerciaux. C'est-à-dire, ça a l'air qu'il y a

0: rentabilité, le retour sur l'investissement, les revenus que rapporte la propriété. Et c'est important à savoir que on peut financer de deux façons. Une propriété commerciale, donc 5 logements et plus, soit au personnel, donc de mettre 20 % mise de fonds et de financer 80 % ou au commercial. Donc là, la banque va plus regarder tout ce qui est la valeur économique de la propriété, donc le revenu que la propriété génère versus les dépenses.
1: Je comprends bien que c'est plus important de considérer la valeur économique d'un immeuble ou d'une propriété que la beauté.
0: Oui, absolument. Ça va être important pour la banque de bien saisir la valeur économique. Donc, une propriété a trois valeurs. Soit valeur économique, valeur municipale ou la valeur marchande. Mm-hmm. Mais en ce qui concerne l'achat pour la qualification, ça va être la valeur économique que la banque va regarder. Par exemple, si une propriété est affichée à 1 million, elle est affichée à 1 million, mais on fait l'offre, on négocie et tous les deux parties, l'acheteur et le vendeur, on s'entend sur vendre et acheter la propriété à 1 million. On va à la banque pour le financement. La banque peut choisir d'envoyer son évaluateur à la propriété et selon qu'est-ce que l'évaluateur va déterminer, va revenir, peut dire, tu sais quoi, ça vaut 950 000, cette propriété, ça ne vaut pas 1 million. Donc là, moi qui représente l'acheteur, par exemple, ça nous donne un pied sur quoi négocier davantage. Donc on peut même baisser le prix de l'offre d'achat qui a déjà été acceptée. On peut aller à la baisse et dire, bon, la banque est revenue avec une évaluation de 950. Mon client maintenant, il ne veut plus offrir 1 million pour la propriété. Il voudrait offrir 920. Donc là, ça nous permet de... On utilise les outils ou les opportunités qui se présentent selon le scénario et la situation à notre avantage. Et donc ça, c'est un exemple de ce qui peut se passer. Donc la valeur économique en est une, mais la valeur de l'évaluateur de la banque, ça en sera un autre à considérer aussi.
1: Véronica, ça, Alex, c'est plus facile dans le commercial. Parce que je sais que dans le résidentiel, on regarde beaucoup les comparables. C'est-à-dire qu'on va faire une analyse de marché, on va regarder à combien est-ce que le voisin a vendu sa propriété. Et ce qui se diffère du commercial. Du commercial, on regarde vraiment les revenus, la valeur économique de la propriété. Est-ce que c'est plus facile d'évoluer dans le commercial que le résidentiel ou les deux?
0: Moi, je dirais que ça serait plus parce qu'en tant qu'investisseur, tu peux développer différents types de profils en tant qu'investisseur en immobilier. Tu peux dire que toi, tu veux juste investir dans les duplex. Là, tu vas en acheter 10 duplex, par exemple. Mm-hmm. Ou il y en a qui disent, regarde, moi, non, je veux vraiment avoir un grand parc immobilier, donc plusieurs portes rapidement. Mm-hmm. Donc, c'est sûr qu'il va se tourner vers les multilogements, donc les 5 logements et plus. Et de là, oui, il y a possibilité de facilement acquérir une propriété par année, par exemple. Mm-hmm. Donc, ça serait de regarder les propriétés qui ont potentiel d'optimisation, où là, on peut aller rénover soit la salle de bain, la cuisine, faire une nouvelle peinture à l'intérieur. Donc, des petits projets de rénovation, pas des gros rénovations. Donc,
1: on peut optimiser pour donner plus de valeur. C'est ce que Michel fait, je pense. Alors, oui, c'est un grand investisseur.
2: Elle l'a dit. Moi, ma question, Madame Véronica, est la suivante. Quelqu'un qui a une propriété d'une valeur qui est estimée à 1 million et que la personne a une dette, a une hypothèque seulement de 100 000 dollars, la personne n'a aucune économie dans sa compte de banque.
0: Okay.
2: Et que cette personne aimerait acheter un multi-logement. Cette personne va venir te voir.
0: Oui.
2: Et est-ce que... Je sais que c'est possible, mais face à la banque, du fait que la personne n'a rien comme économie, comment la banque va le prendre et puis, selon toi-même, explique-nous. Oui. Parce que moi, je sais qu'il y a des gens qui ont acheté, ça fait longtemps, leur maison. Maintenant, ça prend de la valeur.
0: Oui.
2: Alors, la personne a une dette de 100 000.
0: Oui.
2: Sa maison vaut 1 million.
0: Oui.
2: Et que cette personne aimerait s'acheter un immeuble.
0: C'est une belle opportunité. Elle pourra en acheter plusieurs même.
2: Okay.
0: Potentiellement en même temps. Donc, tout dépendamment du pourcentage.

0: qu'on peut aller libérer en temps équité sur la propriété. Donc, en temps normal, c'est entre 75 à 80 % de l'équité. Donc, l'équité, ça serait la différence entre le prêt donc de 100 000 qui reste sur le 1 million de la valeur. Disons,
1: facilement, la banque peut libérer donc, au moins 600 000, facilement.
0: Oui, au minimum. Donc, ça serait le 900, ça serait 75 à 80 % du 900 000 d'équité de la propriété et de l'avoir si la personne a un revenu aussi.
1: Et si cette personne n'a pas de revenu?
0: Elle n'a pas de revenu, donc on va regarder la valeur économique de la propriété. Donc, selon les revenus que la nouvelle propriété génère, on va être en mesure d'aller qualifier l'acheteur. Donc, oui, sans revenu, c'est la valeur économique de l'édifice, mais il faut qu'il ait un bon crédit aussi.
1: OK, OK.
0: Avoir un très bon crédit.
1: Un très bon crédit.
0: Un très bon crédit et l'équité. L'équité sur la propriété.
1: La personne vient voir Madame et Véronica. Donc, c'est tout de suite, cette personne est en business.
0: Ben, je ne peux pas dire à 100%. Je n'ai pas le droit de dire ça en ce moment.
1: Oui,
0: je
1: comprends.
0: Mais...
1: Oui.
0: Après les procédures avec le courtier hypothécaire, les calculs, on va être en mesure de, il va être en mesure d'avoir son vrai prix, son vrai budget d'achat.
1: Parce que le but même de cette émission, c'est d'informer les gens. Mm-hmm. Parce que actuellement, il y a des gens qui ont la possibilité vraiment de faire des affaires et surtout dans notre communauté.
0: Absolument.
1: Il y a beaucoup de gens, bon, peut-être ils sont pas nés soit dans une famille investisseurs ou des gens qui font des affaires. Donc, ces gens-là, ils ont une opportunité qui dort. Et puis, le fait de ne pas avoir personne pour les conseiller, puis ça reste là comme ça.
0: Absolument. Puis, je vois ça tous les jours. Bon. Je fais face à ça tous les jours. Et justement, exactement qu'est-ce que vous dites, c'est ça l'objectif. C'est ça mon objectif à tous les jours. C'est vraiment d'amener l'information. Vous êtes capable. Vous avez vraiment tout ce qu'il faut. C'est juste que vous ne savez peut-être pas comment agencer.
1: Alors, c'est pas pour rien, c'est avec ça, Hudson et moi. Et nous avons décidé de mettre cette émission en place pour les gens. Là, il y a beaucoup d'investisseurs qui nous écoutent là maintenant.
0: Oui.
1: Beaucoup de jeunes aussi qui veulent investir dans l'immobilier. Alors,
2: dans le commercial, il y a des éléments qui sont extrêmement importants. Dans le courtage immobilier commercial, il y a les baux, il y a les loyers. D'accord? C'est comment vérifiez-vous si les loyers déclarés correspondraient réellement aux baux?
0: Bien, on vérifie dans le commercial, puis on parle des multilogements, on parle en termes de propriété, là, par exemple. On va demander les baux aux courtiers. Donc, les baux qui sont en place, parce que c'est pas mal ça que tu as comme possibilité de faire les calculs de ton côté, en tant que moi qui représente les acheteurs. Et je vais juste refaire les calculs, voir si ça correspond réellement. Parce que des fois, il y aura deux valeurs qui vont être affichées sur la fiche Centris. Donc, valeur réelle des loyers qui rentrent et valeur potentielle, de revenus potentiels qui peut rentrer. Donc, ça, c'est le cas lorsque les logements sont vacants. Et ils ont une évaluation, tu sais, de la valeur de location de l'appartement. Donc, c'est important de faire la différence entre les deux. Et donc, on va aller calculer, tout simplement.
2: D'autres choses qu'il y a, mis à part les calculs. D'autres choses qu'il y a, c'est qu'il y a les logements vacants, il y a les mauvaises créances et les dépenses d'entretien. Quelle importance accorderez-vous à ces facteurs-là?
0: Oui, c'est très important.
2: Quand un logement est vacant, quand il y a une mauvaise créance, quelqu'un qui a décidé de se pousser sans payer son loyer, il y en a pas mal. Et puis,
0: on calcule, en général, on calcule entre 5 % c'est par année, la valeur les petites créances et la vacance. Ça représente 5 % de la perte potentielle par année pour la propriété. Mais sinon, on va calculer les revenus qui rentrent versus les dépenses. Donc, que ce soit assurance, paiement hypothécaire, déneigement, toutes dépenses connexes. Mm-hmm. Et on va faire le calcul à la fin pour voir s'il y a un cash flow positif.
2: Donc, qui veut investir dans le commercial, est-ce que c'est des choses à considérer?
0: Oui, absolument. Même les taxes municipales, je n'ai pas mentionné, là, mais il y a les taxes municipales, taxes scolaires qui vont rentrer en ligne de compte aussi en termes de l'analyse de la propriété. Et ça, c'est un autre point que c'est important de mentionner, mais le cash flow positif. Donc, le calcul qu'on fait lorsqu'on a fini de payer toutes les dépenses, à la fin du mois, combien de surplus qui reste? Combien de profit, entre guillemets, qui reste à tous les mois? Donc, ça représente le cash flow positif. Donc, c'est sûr qu'on va vouloir aller chercher le plus grand cash flow. Mais lorsqu'on achète, admettons, on a déjà une maison et on achète une première propriété à 5 logements et plus, je ne veux pas nécessairement dire que tout de suite, dès la première année, on aura du cash flow positif. Il y a du travail qu'on va devoir faire. Donc, pour optimiser, potentiel de peut-être de convertir un espace en un autre logement additionnel. Donc, ça, c'est une autre façon d'augmenter la valeur de la propriété, mais aussi d'aller soutirer un revenu davantage.
2: OK. Ils font beaucoup d'évaluations aussi dans le commercial, évaluation de l'immeuble.
0: Oui.
2: Parce que vu que c'est plus conventionnel, ça prend une évaluation.
0: Oui.
2: Quand on donne 20 % est-ce qu'automatiquement ça déclenche une évaluation de la banque?
0: Ça, c'est une très bonne question.
2: Plus oui,
0: pour
2: un côté hypothécaire.
0: Mais sinon, je pense que c'est dans les deux contextes, autant dans le résidentiel que dans le commercial. Les banques, ils nous font des surprises. Donc, des fois, on ne s'attend pas, mais ils nous disent, on a besoin d'envoyer notre évaluateur.
2: Est-ce qu'il arrive des cas où, dans le résidentiel, qu'on demande une évaluation?
0: Oui, justement, j'ai un cas la semaine passée.
2: Dans le résidentiel,
0: et
2: on demande une évaluation.
0: Et la banque a envoyé son évaluateur, puis ça a pris moins de 24 heures. Il a tout de suite communiqué avec le courtier des vendeurs, envoyé son évaluateur, et l'évaluation est rentrée dans l'après-midi.
1: Alors, Madame Véronica, dans le cas actuel, si quelqu'un n'a pas de maison, n'a jamais investi dans l'immobilier, cette personne a un peu d'argent. Quand je dis un peu d'argent, a peut-être 200, 250 000 et dans son compte de banque. Mais cette personne, c'est la première fois que cette personne veut investir dans l'immobilier. Mais il a quand même un bon travail. Puis dans l'état actuel, cette personne cherche une conseillère. La personne est venue te voir, puis elle t'a posé la question. Madame Véronica, comment tu peux me conseiller? Acheter un multilogement commercial ou acheter une maison pour habiter?
0: Oui.
1: Quel conseil que tu aurais donné à cette personne?
0: Première question, c'est de confirmer si la personne cherche à habiter la propriété ou cherche à rester en location et juste acheter pour investir. Donc, ça serait ça la première question à confirmer. Si elle veut acheter pour y habiter, donc là, c'est de regarder justement le scénario potentiel d'acheter deux propriétés en même temps, parce que 200 000, c'est quand même beaucoup de liquidités. Et pour un premier acheteur, c'est 5 % la mise de fonds qui est nécessaire pour condo, maison ou duplex. Et pour triplex et quatreplex, c'est 10 % de la mise de fonds. Donc, si une propriété vaut 600 000, par exemple, donc, si c'est... je dis 600 000 parce que c'est les prix moyens là, pour une propriété quand même correcte.
1: Oui,
0: pas 100 % rénovée nécessairement.
1: Pas dans un quartier huppé, là. C'est juste quelque chose très modeste.
0: Exactement. Ça, c'est le prix moyen d'une propriété que quelqu'un pourrait acheter. Donc, c'est ça. Donc, si c'est une maison ou un duplex, ça serait 5 % pour les premières tranches de 500 000 et la balance, 10 %. Donc, on voit qu'avec la liquidité de 200 000, on est en mesure peut-être de splitter ça. Donc, acheter une propriété dans laquelle il pourrait habiter. Donc, un duplex, par exemple. Je conseillerais, mettons, on achète un duplex, il habite un logement, il loue l'autre. Et... on achète aussi un 5 logements. Absolument. Il sera en mesure de faire les deux.
1: Tu arrives, tu dis à la personne, OK, on va regarder ça. Je vais t'acheter quelque chose que tu vas pouvoir habiter et puis l'autre pour...
0: Oui.
1: Ça répond à la question.
2: Je sais que présentement au Québec, ou du moins pour les gens qui habitent à Montréal, il y a un programme du gouvernement. OK, notre pause arrive.
1: Non, pas encore. Dans deux minutes.
2: Ah, OK. On doit se dépêcher parce qu'il faut que...
1: Non, tu peux poser la question, puis même si elle n'a pas fini après, elle pourrait revenir après.
2: OK. Vu qu'il ne reste pas beaucoup de temps, on va faire un petit non, peu d'humour.
1: OK. Humour.
2: Est-ce que tu peux dire quelque chose encore?
1: C'est une question que... Non, c'est une question que je voulais la poser. Parce que dans cette émission, Véronica,
0: oui.
1: Là, on est dans une... Quand même, on est dans une émission écoutée par la majorité et les gens de notre communauté. Il y a aussi des étrangers, là. Il y a des Italiens qui nous écoutent.
0: Ah,
1: tu resterais surpris. Mais
0: wow.
1: Oui, nous sommes dans une radio. L'émission haïtienne, mais c'est une émission... la radio appartient aux Italiens.
0: Okay.
1: Alors, il y a beaucoup d'Italiens, même là, après leurs émissions, qui ne ferment pas la radio, qui restent là à écouter. Donc, qui fait qu'il y a toutes sortes de gens qui nous écoutent.
0: C'est bon, ça.
1: Alors, peut-être les gens sont en train de peut-être coûter la Seychelles.
0: Ça se pourrait, oui.
1: OK, alors qu'est-ce que tu peux dire en créole comme ça? Si nous commençons, c'est pas les créoles avant. Vous avez aimé ICO?
0: Oui.
1: Oui.
0: Oui.
1: Donc, il y a un monde qui voulait investir dans l'immobilier et qui ne parle pas les français, non haïtien.
0: Mm-hmm.
1: Il dit, ah, madame, moi, j'ai l'argent. Moi, je ne parle pas les français, non? Et que, soit, dis-moi ça, comment on peut transiger avec?
0: Je parle avec.
1: Ah oui,
0: Abdil. Oui, m'a expliqué le processus pour acheter maison au Kailan.
1: Oui, mais
2: bravo, bravo.
1: Regardez, pose nous rive, oui. Mais il a dit que homme d'affaires même. Il a dit, debout, avec l'argent devant, il peut quitter l'argent. Même si c'est un signe. Alors, l'heure de la pause est arrivée.
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1: Ici Véronica Michel, on est de retour à parlant de l'immobilier et on va aborder une nouvelle série de questions concernant les stratégies pour acheter avec moins de capital personnel. Ça, c'est des stratégies. Il y a des stratégies, il y a des bons comme des mauvais. Il y a des bonnes stratégies hein, légitimes dans la vie.
2: Oui.
1: Et existe-t-il des stratégies légitimes permettant à un investisseur de réduire la quantité de liquidité personnelle nécessaire à une acquisition?
2: Une acquisition. Absolument. Donc, il y a plusieurs façons de s'y prendre. Pour commencer par le faire en partenariat. Donc, aller chercher des partenaires qui veulent aussi investir. Et déterminer le pourcentage que chacun va avoir. Et ensuite, faire une convention entre investisseurs.
1: Unanime des actionnaires.
2: Oui. Donc, tout ça, ça peut être fait même notarié. Et puis, tout le monde est couvert. On met des conditions et l'engagement que les parties font ensemble. Et donc, c'est comme ça qu'il y a beaucoup de personnes, justement, qui passent rapidement d'une propriété à 5 propriétés. En 3 ans, par exemple. Donc, ils le font en partenariat. Et du coup, ils sont en mesure de débloquer plus de capital. Donc, ça fait qu'on a un plus gros pouvoir d'achat.
1: Cette réponse-là vaut de l'or, hein?
2: Oui, mais il faut bien choisir les partenaires.
1: Est-ce que vous pensez... est-ce que tu penses déjà aller sur ce terrain-là en formant des équipes? Je pense qu'on l'a fait, là, avec ses parts, avec PAM, Garage PAM?
3: Oui.
1: On a utilisé ce processus-là et ça a donné beaucoup de succès, bon. Je pense.
3: Vu que je ne suis pas partenaire dans ce concession, je ne peux pas en parler. C'est sûr que les gens m'avaient sollicité, mais je n'embarquais pas. Donc, okay. Aujourd'hui, je fais presque cavalier seul. J'ai essayé avec des partenaires, mais ça n'a pas toujours marché. Surtout, bon, et c'est dur de dire ça dans un micro, mais c'est une réalité. Mm-hmm. Et j'ai fondé plusieurs sociétés avec des partenaires, mais maintenant, je fais des affaires seulement avec ma famille.
1: Ouais, mais moi j'aime beaucoup ce qu'elle a dit, là. C'est pourquoi que je dis que ça vaut...
3: Non, mais regarde, je vais te dire, c'est sûr que même nous, dans notre devise, on dit l'union fait la force.
1: Ouais,
3: mais malheureusement, quand plusieurs d'entre nous se réunissent dans le but de faire la chose, à un moment donné, ils commencent à avoir des couteaux tirés. Là, moi, ça ne m'intéresse plus. Du fait que la banque est là, je m'arrange pour avoir un bon crédit, alors je m'arrange avec mes enfants. Et puis, bon, là, je pense que même à ma mort, ça va. Michel, les gens vont continuer à entendre mon nom.
2: Ben, est-ce que tu fais un groupe avec les enfants?
3: Avec les enfants,
2: c'est
3: voilà.
2: Chose, c'est des partenaires.
3: Oui, oui. Puis c'est des partenaires.
2: La
1: c'est
2: même
1: la
2: approche.
1: Même chose. C'est que avec la famille.
3: Avec la famille,
1: oui.
3: Voilà.
1: Ouais. Ouais. Est-ce que c'est des cas qu'on traite le plus souvent en immobilier commercial avec les équipes, les groupes? Ça prend un avocat, ça prend quoi encore?
2: En fait, j'ai des acheteurs qui achètent justement là, dans les jours qui viennent. On a des offres d'accepter et c'est plusieurs acheteurs qui achètent ensemble.
1: Est-ce qu'ils ont des conventions, ils animent des actionnaires?
2: Absolument. Puis ils ont leurs notaires qui sont là.
3: L'avocat.
2: Absolument.
3: Oh, oui. Parce que là, maintenant, quand on forme un consortium, là, c'est quand même, là, on parle de millions. Toujours des millions et plus.
2: Absolument.
3: Alors,
2: ce
3: n'est pas des choses qu'on peut faire juste avec la bouche, puis ah non, comme moi qu'on est, ça ne marche pas. Là. On s'assoit, même avant de commencer, ça prend déjà l'avocat, ça prend le comptable, ça prend tout le kit qui forme pour monter vraiment un consortium solide.
2: Mais c'est très sérieux. C'est très sérieux, il faut le prendre au sérieux
3: bien
2: aussi.
3: Bien sûr, Puis c'est l'argent.
2: Et c'est aussi une façon de déterminer si un partenaire, c'est un bon partenaire ou non. C'est de voir justement comment il approche le sérieux de la chose. Donc, comment est-ce qu'il vient préparer sa façon de s'organiser dans d'autres projets qu'il a, il ou elle a. Et de bien gager les risques potentiels aussi. Donc, ça fait partie d'une business, de gestion d'une business.
3: J'aime cette partie-là dans l'émission. Parce que quand et ça part bien, il y a un avocat qui est autour de la table déjà, il y a un bon notaire, il y a un comptable aussi pour les chiffres.
2: Oui.
3: On va chercher les vrais professionnels. Quelqu'un qui arrive pour investir, s'il ne fait pas l'affaire, on va l'écarter. On lui remet son argent, on le met dehors. Puis on va continuer.
2: Oui.
3: Donc, c'est évident que... Et j'embarquais dans des choses avant. Je ne peux pas dire que c'était des choses de broche à foin, mais la plupart du temps, les gens vont venir te chercher. Puis souvent, ils n'ont même pas d'argent. Ils n'ont pas d'argent. Plein de gens autour de la table commence à blablabla des grosses valises quand tu dis, toi, tu en as combien? Réunion crasée.
2: C'est pour ça que j'allais dire d'inclure aussi un conseiller financier
3: dans la
2: création de la stratégie parce que il faut penser au long terme.
3: Okay.
2: Donc, est-ce que l'action qu'on fait en ce moment, ça va faire du sens dans 5 ans, dans 10 ans, dans 15 ans, dans 20 ans? Il faut vraiment le bâtir, ce plan puis la vision au long terme. Et un conseiller financier, ça va vraiment aider à tout ça parce qu'il y a d'autres produits financiers qui sont disponibles justement pour les gens qui ont une propriété déjà, une deuxième, une troisième, la possibilité d'utiliser l'équité sur ces propriétés-là pour ouvrir des marges de crédit et ensuite débloquer des fonds et des sous de cette façon-là, puis de faire d'autres actions et de diversifier leur portfolio. Donc oui, on parle immobilier aujourd'hui avec moi, mais ça va être quelque chose un conseil que je peux donner, c'est de diversifier le portfolio, donc investir dans d'autres avenues aussi, de façon parallèle.
3: Alors, si tu veux détailler pour les gens qui nous écoutent, quand tu dis diversifier le portfolio, pour les gens qui écoutent, c'est quoi? Qu'est-ce que tu veux dire?
2: Il y a plusieurs stratégies qui peuvent être mises en place. Puis, encore une fois, je ne suis pas expert financier.
3: Oui.
2: Mais ça va être un conseiller financier qui va rentrer plus dans les détails. Exemple, comme je peux donner un exemple vraiment fictif. Une personne qui a, par exemple, 200 000 d'équité sur une propriété. Donc, elle a payé sa maison pendant 20 ans. Et puis, là, maintenant, sa propriété a pris beaucoup de valeur à travers les années. Et elle a une possibilité de débloquer 200 000 d'équité sur la propriété. Donc, elle est en mesure de, par exemple, ouvrir une marge de crédit.
3: Okay.
2: Et de la marge de crédit, elle peut faire des placements et mettre la propriété en garantie. Mais elle peut, en parallèle, faire un investissement en immobilier, donc du même coût. Donc, sans avoir à débloquer ou à prendre de l'argent de ses poches nécessairement.
3: De ses poches, ni de
2: donc,
3: vendre sa maison non plus.
2: Ni de vendre sa maison, oui. Ni de changer, ni d'augmenter les paiements hypothécaires qu'elle a. Donc, ça permet de débloquer un gain en capital via les placements et d'acquérir une deuxième propriété, tout simplement juste à cause de l'équité qu'elle a sur la première propriété. Donc je ne vais pas trop rentrer dans les détails ici.
3: Là, juste plus pour parler d'achat, de commercial. Bon,
2: okay. Oui.
3: Bon, au niveau de ta clientèle, les clients, alors surtout pour les gens qui nous écoutent, parce que nous, et pour vous qui nous écoutez actuellement, et bon, nous ne sommes pas à la télévision, mais c'est, si vous voyez la dame, c'est, bon, elle a la peau noire comme nous. Donc, souvent, les gens disent, bon, ils ont de la misère, et au niveau de leurs clients, de leur clientèle, c'est comme s'ils ont la misère à faire des affaires, les gens ont peur
2: de faire affaire.
3: Mm-hmm. Est-ce que tu as ce genre de problème?
2: Ça, c'est une très bonne question, surtout dans l'économie actuelle. Donc, avec la guerre, les personnes qui perdent leur emploi, ça peut être difficile de trouver des clients qui sont prêts, qui ont une job, qui peuvent se qualifier pour l'achat d'une propriété. Mais j'ai un très beau réseau en place de collaborateurs. Donc, je collabore beaucoup avec courtiers hypothécaires, comptables, conseillers financiers. Il y en a aussi des experts, des investisseurs en immobilier qui donnent des cours, des coachings en immobilier. Et toutes ces personnes-là on se réfère des clients. Donc, de mon côté vers eux et de eux vers moi. Donc, c'est ça justement qui fait la beauté de la chose. C'est que les clients, ça vient quand même assez bien de façon quotidienne. Et c'est un momentum. Momentum. Donc, des fois même, je veux desservir un même client une deuxième fois. Okay. Donc,
3: quand tu donnes un bon service, il y a un qui va référer l'autre.
2: Absolument.
3: Et en parlant du bon réseau, c'est comme un avocat, je dirais d'origine haïtienne, qui travaille dans un cabinet d'avocats. On va l'envoyer plaider n'importe quelle cause. Ça peut être la cause de n'importe quel ministre. Puis là, c'est son réseau.
2: Absolument.
3: Alors donc, surtout la nouvelle génération, eux autres, ils utilisent ça comme réseau. Ça veut dire, aujourd'hui, tu es là avec nous, m'a posé question, m'a demandé est-ce qu'ils sont haïtiennes. Alors, c'est parce que tu fais partie du réseau de monsieur...
2: C'est ça.
3: C'est ça la force.
2: Oui, c'est ça la force. Et qu'est-ce qui est intéressant, c'est que des fois, il y a des clients qui sont avec un courtier, mais ils terminent le mandat avec le courtier et ils viennent me rejoindre parce que des fois, ils n'ont pas été en mesure de débloquer leur financement, par exemple. Okay. Donc, moi, étant donné que je fais affaire dans le résidentiel et le commercial, j'ai vraiment accès à d'autres façons créatives, des experts qui ont d'autres façons créatives de trouver du financement ou de financer. Donc, pour un client, justement, récemment, pour une transaction à Québec, ça a été ça, la situation.
3: Tu vas jusqu'à Québec.
2: Donc, c'est un déblocage. Moi, c'est partout.
3: Partout?
2: Puis, j'ai une équipe aussi. Donc, j'ai une équipe qui me permet justement de desservir ma clientèle, aussi vaste qu'elle est.
1: Est-ce que je fais partie de ton équipe?
3: Mais pourquoi est-ce qu'elle est là? Je fais partie de ton réseau.
1: Véronica fait aussi de la création d'événements. Comment ça a été le dernier événement?
2: Oui, donc je fais des conférences.
1: Le dernier événement qui était à Pierrefonds, ça a été comment?
2: C'était un événement justement pour les premiers acheteurs. Et je veux juste mentionner ça, si jamais je n'ai pas le temps de le mentionner dans l'émission, mais cette année, le gouvernement offre un remboursement de la taxe de bienvenue pour les premiers acheteurs. Donc, ça va jusqu'à 5 875. Mm-hmm. Donc, c'est le temps d'acheter avant la fin de l'année pour les premiers acheteurs. Alors... Mais oui, c'était une conférence pour les premiers acheteurs. Et justement, j'avais regroupé conseillers financiers, inspecteurs en bâtiment, notaires, courtiers hypothécaires... et moi-même.
3: Tu donnes beaucoup de conférences
2: dans
3: une année?
2: Oui, quand même. J'en donne beaucoup, puis j'aime ça parce que c'est vraiment une belle façon d'être là avec le public et d'apporter de l'information. Ouais. Donc, sous différentes formes, donc soit à la radio comme ici, ou en personne dans les conférences.
1: Je vais ajouter quelques mots de ce que disait Véronica concernant le remboursement pour la taxe de bienvenue. Et on peut avoir cette taxe-là par anticipation, c'est-à-dire quelqu'un qui a besoin de l'argent tout de suite vient me voir, je peux faire une déclaration anticipée. Et comme ça, vous allez avoir ton argent tout de suite.
3: Là, tu veux parler de côté comptabilité. Il faut expliquer clairement, parce que ça c'est un autre volet.
1: Et surtout, ça c'est en spécial. Là. Quelqu'un qui est en train d'écouter l'émission, je peux faire une demande anticipée de cette taxe-là.
3: Ça se fait?
1: Oui.
3: OK.
2: C'est vraiment une bonne nouvelle,
1: ça. On peut faire la demande anticipée pour quelqu'un qui a besoin de l'argent tout de suite.
3: OK.
1: Donc, juste une promotion de l'émission, on va faire ça gratuitement.
3: Mais si la personne aimerait ça, voulait acheter, puis là, il a décidé de ne pas acheter, qu'est-ce qui arrive pendant que tu as fait la demande?
1: Non, c'est quelqu'un qui a déjà acheté et a déjà payé.
2: Okay. Oui, c'est ça. Donc, c'est ça le cachet du gouvernement. Il faut payer.
1: Ouais. Parmi les documents à présenter pour avoir ce remboursement-là, de taxes-là, il y a le paiement, la preuve de paiement.
3: La preuve de... OK.
2: Donc, il faut que l'acte de vente ait lieu.
3: OK.
1: Exactement. Okay. Et preuve de paiement de taxes de bienvenue.
3: Je comprends. Alors, toi, tu vas accélérer qu'on débloque ça et peut-être plus vite.
1: Ben c'est bien d'aider les familles comme ça et d'avoir de leur donner cette chance là de leur aider avec la taxe de bienvenue. On sait même pas pourquoi est-ce qu'on paye ça là, parce que
2: c'est Monsieur Bienvenu.
3: Mais qu'est-ce qui arrive,
2: c'est Monsieur Bienvenu qui a
3: mais
2: créé
3: dans une maison on peut payer cette taxe plusieurs fois.
2: Non, mais tu la payes pour l'achat lors de la transaction seulement. That's it. Mais admettons, non, c'est ça, tu la payes seulement quand il y a une transaction de vente qui a lieu. Mais admettons, par exemple, quelqu'un a une propriété, elle habite en concubinage avec son conjoint, mais c'est juste son nom qui est sur la propriété. Et quelques années plus tard, elle veut rajouter le nom du conjoint sur la propriété. Ben, c'est juste un transfert de titre. Donc, il n'y a pas un acte de vente qui a lieu et il n'y a pas de taxe de bienvenue à payer à ce moment-là. Donc, il y a certaines situations. Il faut
3: bien nuancer.
2: Il faut bien nuancer, mais travailler avec les experts aussi. Donc, un bon notaire qui sait qu'est-ce qu'il fait va être en mesure de vraiment tout bien faire la transaction.
3: C'est dans ce cas-là que Maître Suzy Jean va être... Okay. On l'avait invité là. On est allé chercher tous les gens de notre communauté parce qu'il y a beaucoup de ressources. Voilà pourquoi tu es là.
1: Parce que les réponses de Véronica génèrent d'autres questions. Fait que à partir de ce qu'on disait concernant la taxe de bienvenue, est-ce que c'est important pour quelqu'un là de se précipiter d'acheter avant la fin de l'année?
2: Ben là, ça dépend parce que il faut aussi
1: mais
2: penser.
1: Ça concerne 2025, 2026, n'y est pas?
2: Le gouvernement a fait l'annonce pour 2026, mais a pas encore fait l'annonce pour 2027, 2028, 2029.
1: Donc, c'est-à-dire qu'on doit se précipiter pour faire son achat en 2026.
2: On veut pas pousser quelqu'un à se précipiter.
3: Oui,
1: c'est quand même une bonne économie, presque 6 000 $, c'est bon.
2: On va les pousser à se précipiter, à s'asseoir avec les experts.
3: Oui,
2: à regarder leur état financier actuel et à faire les calculs, mais aussi faire le comparable du temps d'attente. Donc, quel est le temps d'attente d'attendre l'investissement en immobilier, l'acquisition de la propriété, puis de recalculer les loyers qu'on paye, pendant combien de temps? Ça, c'est tout de l'argent qui ne retourne pas. Donc, on va les précipiter à faire cette analyse, donc l'état actuel de leur situation.
1: Véronica, pourquoi ne pas se précipiter? Puisqu'il n'y a pas de plus beau moment que
3: oui, mais
1: plus beau lieu que d'ici.
2: Non,
3: est-ce que je peux répondre à sa place?
1: C'est du blablabla?
3: Pour une propriété d'une valeur de 1 500 000, ça veut dire 5 000, c'est presque rien. Oui, Alors, donc, on va se précipiter pour sauver 5 000 alors qu'on...
1: Je comprends.
3: Alors, là, c'est mieux. Ça, quand, même, moi, je dis toujours, quand on veut acheter et n'importe quelle propriété, qu'il soit commercial ou résidentiel, on doit toujours bien prendre son temps. Parce que c'est investissement dans un immobilier, c'est une vie. Des fois, on a économisé 25 ans pour aller chercher 50 000 piastres. Là, vous venez de vous endetter pour une autre 25 ans.
2: Exact.
3: Alors, on ne peut pas courir, non. Il faut prendre son temps. Puis après, quand on a fini de signer, on est certain qu'on a fait une bonne chose.
2: Absolument.
3: Bon, est-ce que, maître... madame Véronica, je parle tellement avec les avocats. Est-ce qu'il y a beaucoup de jeunes là qui t'approchent, surtout maintenant, pour faire des transactions immobilières?
2: Oui, oui, quand même. Moi, j'ai commencé à investir en immobilier à 22 ans. Donc, ça...
3: Voilà une qui a commencé à bien avant moi.
2: Oui, c'est
3: moi,
2: ça.
3: Moi, c'est aussi dans la vingtaine.
2: Maintenant, j'en ai 39. Et puis... mais je remercie le bon Dieu à tous les jours là que j'ai fait cette action là, tu sais, à 22 ans, parce que maintenant, tu sais, c'est le fun parce que on peut utiliser ça comme levier et puis on peut investir dans d'autres choses et on n'a pas autant de soucis financiers comme tel, tu sais.
3: À l'âge de la retraite, tu vas être riche.
2: Oui.
3: Très riche.
2: donc oui, il faut investir à partir de 18 ans. Donc, c'est possible, alors, on a le droit d'acheter.
3: Parle avec les jeunes,
2: exact.
3: Là.
2: Exact. Ouais. Donc, et il faut, même à partir de 18 ans, penser à sa retraite. C'est pas penser à sa retraite quand on va avoir 40, 50 ans. Parce qu'on va cligner des yeux et là, on va remarquer, on a déjà 40 ans. Donc, oui, passer tout le temps. Donc, ça va vite. Et justement, en commençant dans un très jeune âge, à 18, 20 ans, avec une petite propriété, donc un petit bien, pas rien de cher. Donc, c'est encore atteignable en ce moment dans le marché d'acheter quelque chose en bas de 500 000. Donc, qui nécessite des petits travaux. Mais j'en ai trouvé pour des clients récemment. Donc, c'est très faisable. Et si on veut, on peut. Donc, tout dépendamment de votre situation, vous pouvez le faire. Et je serai là pour vous accompagner.
3: Moi, qu'est-ce que j'aime, c'est que quand on investit jeune... Si on fait des erreurs, on a du temps pour se rattraper.
2: Exactement.
3: Et puis quand on est jeune, on a encore la force, l'énergie et pour se battre, même en faisant une transaction, une mauvaise transaction, c'est rien.
2: Tu
3: on
2: vas
3: va se rattraper.
2: Absolument. Tu vas gagner,
3: mais
2: tu vas perdre.
3: Les gens qui attendent maintenant, quand tu commences à être vieux, là, il n'y a pas d'énergie, mal au genou, mal au dos. Là, c'est décourageant.
2: C'est correct parce que moi, je te fais gagner ce que tu ne peux pas gagner avec le temps.
3: Oui.
1: Véronica, il est temps pour toi de parler aux auditeurs et aux auditrices. De leur donner ton numéro de téléphone, ce que tu fais, ton service.
2: Absolument. Donc,
3: parce qu'il reste 4 minutes.
2: Pour me rejoindre, on peut m'appeler directement ou m'envoyer un texte message au 438-921-5169. Il me fera plaisir de parler avec vous de votre situation. Comme je l'ai dit, commencez. Vous n'avez pas besoin de tout avoir déjà en place pour passer à la prochaine étape. Juste appelez-moi et ensemble, on mettra en place votre plan d'action.
3: Alors, comme tu as commencé à 22 ans, alors s'il y a vraiment des conseils, des petits conseils à donner aux jeunes qui écoutent cette émission actuellement, et aux moins jeunes aussi, que ces gens-là puissent transmettre ces choses à leurs enfants.
2: Oui.
3: Et tu dirais quoi à ces gens-là, à ces jeunes qui nous écoutent actuellement?
2: De ne pas avoir peur de tout savoir, de ne pas... souvent, les questions qui me reviennent souvent avec les premiers acheteurs, c'est ils ont peur de ne pas être en mesure de payer l'hypothèque. Quand vous payez votre loyer, ça va être la même chose de payer l'hypothèque. Donc, c'est le même commitment qu'il faut avoir, le même engagement. Et de commencer très tôt. Vous n'avez pas besoin de prendre des cours ou des formations. Il y en a maintenant, je vois des formations de 30 000 ou de 25 000. Ce n'est pas nécessaire. Gardez cet argent-là pour votre mise de fonds. Vous allez avoir votre formation en le faisant, en faisant l'acquisition, en passant par les différentes étapes sur le terrain. Vous allez apprendre, tout va bien aller. Donc, voilà.
3: Alors, Monsieur Hitson, il nous reste encore quelques minutes, 3 minutes.
1: Ben, en parlant de l'immobilier,
3: le téléphone.
1: Objectif est de vous informer.
3: Il t'a demandé de redonner le téléphone.
2: Oh, le téléphone.
3: Plus lentement, parce que les gens... T'as vu, les gens réagissent, là. Ils n'ont pas eu le temps de prendre... Alors, le téléphone plus lentement.
2: C'est le 438-921-5169.
3: OK. Alors, les gens réagissent très vite. Et ils appellent.
1: Déjà, c'est un auditeur qui a appelé pour avoir le numéro de notre chère Véronica. Parlons de l'immobilier, notre objectif est de vous informer, vous éduquer, vous outiller. Parce que mieux comprendre l'immobilier, c'est mieux décider. Hein, Michel?
2: Oui,
3: c'est vrai, c'est vrai, c'est vrai.
2: Yes. Hein?
3: Parce que, ben, c'est vrai. Moi, je me rappelle quand j'ai commencé à investir il y a plus de 40 ans.
2: Wow.
3: Alors, donc, même il y a des gens qui me disaient, mais, hey, tu n'es pas Canadien, tu n'es pas Québécois. Alors, je t'ai la caillou en Haïti. Pourquoi tu achètes au Canada? Mais aujourd'hui, ces gens-là, et quand ils me voient, ils disent,
2: c'est pour ça.
3: Ils avaient compris ce qu'ils faisaient. Oui. Moi, je disais toujours, mais si j'ai à partir chez moi, j'embaucherai une compagnie qui va s'occuper pendant que je passe le temps au soleil, puis je m'amuse, et puis voilà. Oui. Alors, le téléphone pour M. Hudson-Pierre, parlons l'immobilier. Oui. Alors, c'est le 514-794-5646. C'est grâce à lui si on a cette émission.
1: Merci d'avoir été des nôtres.
2: Merci à vous.
3: Et...

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Nous c'est petite caille, ça c'est l'autre version petite caille là. Et avec PDG nous Georges, avec madame Micheline Maxi Antoine, il va y un bouquet, il va me suspendre, réfléchir pour embellir, pour rendre plus belle, plus bon. 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Et c'est pas facile. Ça fait longtemps là hein. Et résister. Félicitations.

Et faut me dire haut et fort, si nous là, c'est grâce à l'auditoire là. 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Nous, c'est une belle communauté. Merci à tous les amis. Merci à tous les hommes d'affaires.

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Salutations spéciales à François Jean-Denis de Vision Max, à Madame Judith Gélin, à Zamim Frem, à Lydia de Tot Topic, mettez-moi ça.

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0: Maestra, ¿qué me va a decir?
1: Sí, mira, tenemos un par de saludos en vivo.
0: Les saludé.
1: On va chercher à donner nos plus belles salutations aux personnes qui nous écoutent en ligne, bien sûr,
0: oui,
1: sur TikTok et sur Instagram Live.
0: Oui, salutations maestra. À tout le monde.
1: Alors tout d'abord, il va falloir redonner un bon salut à Alex Romero qui nous écoute depuis le début.
0: Se ponga a hacer algo el pinche huevón.
1: No se escucha.
2: Yo te traduzco al español.
3: Alex Romero, salud.
1: Entonces, vamos